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1: Bonjour, Ushuaïa, sous surveillance sanitaire, une mission scientifique argentine se rend sur place la semaine prochaine pour traquer la présence de rongeurs vecteurs de l'antivirus. Des prélèvements seront effectués avec des résultats attendus d'ici un mois. La cité touristique tente de prouver qu'elle n'est pas le foyer d'origine de la contamination du navire de croisière MV Ondius. Un drame à Nantes, une fusillade a éclaté dans le quartier de Port-Boyer. Le bilan est lourd, un adolescent de 15 ans a été tué, un autre jeune de 13 ans est actuellement hospitalisé avec un pronostic vital très engagé selon le procureur de la République. Et une troisième victime âgée de 14 ans est également prise en charge. Une fusillade toujours sur fond de narcotrafic. Un drame sur la côte bretonne hier. Deux personnes sont mortes par noyade au Conquet dans le Finistère alors qu'elles pratiquaient le longe-côte. Le groupe de retraités a été surpris par une forte houle sur la plage des Blancs Sablons. Outre les deux décès, deux femmes ont été évacuées en urgence absolue vers l'hôpital. Une cellule d'urgence a été activée pour prendre en charge les témoins du drame. Un coup de filet à Nice après la fusillade sanglante du quartier des Moulins. Quatre suspects dont le tireur présumés ont été interpellés, placés en garde à vue hier. L'attaque survenue lundi en pleine rue avait coûté la vie à deux hommes de 38 et 57 ans, abattus par un individu en trottinette. Le maire Éric Ciotti a annoncé l'installation d'un poste de police sur les lieux du drame. Réception en grande pompe pour Donald Trump à Pékin. Le président américain accueilli ce jeudi par Xi Jinping renvoie l'ascenseur et invite son homologue chinois à la Maison Blanche le 24 septembre prochain. Les deux dirigeants ont affiché une volonté de coopération sur la sécurité du détroit d'Ormuz. Pékin va par ailleurs commander 200 gros avions au constructeur américain Boeing. Enfin du football avec Didier Deschamps qui a dévoilé sa liste des 26 bleus pour la Coupe du Monde en Amérique du Nord. Kylian Mbappé, Ousmane Dembélé, Mike Maignan mèneront le groupe, mais plusieurs surprises bousculent l'effectif. Le jeune gardien Robin Rissé va intégrer la sélection au détriment de Lucas Chevalier, blessé. Eduardo Carnavinga reste à quai. En revanche, Gmanès Akliouch, Jean-Philippe Mateta et Maxence Lacroix gagnent leur place pour ce mondial très attendu aux États-Unis et qui va débuter le 11 juin prochain.

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0: Le groupe Survivor à l'instant sur Demoiselle avec bien sûr cette bande originale de film que vous avez reconnue, celle de Rocky. Allez, bienvenue, merci de nous avoir rejoints sur Demoiselle. Bon vendredi, il est tout juste 7h. 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
0: Et bien sûr, voici l'essentiel de l'actualité nationale et internationale sur Demoiselle en ce vendredi. C'est avec Frédéric Fouquet.
2: Bonjour, d'où vient l'antivirus? C'est ce que va devoir déterminer une mission qui va partir la semaine prochaine pour Ushuaïa pour tenter de traquer la présence de rongeurs vecteurs de la maladie. Des prélèvements seront effectués avec des résultats attendus d'ici un mois. La cité touristique se défend d'être le foyer d'origine de la contamination du navire de croisière MV Ondius. On apprend par ailleurs ce matin qu'un passager américain testé positif n'est finalement pas contaminé. Nouvelle fusillade sur fond de narcotrafic à Nantes. Le bilan est lourd. Un adolescent de 15 ans tué par balle, autre jeune de 13 ans avec pronostic vital engagé et une troisième victime âgée de 14 ans également prise en charge par les secours. Le ministre de l'Intérieur, Laurent Nunez, est attendu sur place dans la matinée. Il tente toujours de s'installer en Lozère. Depuis hier soir, près de 1500 teufeurs sont bloqués à Saint-Privat-du-Faux par 120 gendarmes et des agriculteurs locaux. La préfecture a déjà procédé à des verbalisations et s'inquiète des conditions météo à 1300 mètres d'altitude. Un nouveau rassemblement alors que le gouvernement veut légiférer contre les rêves partis non déclarés avec des amendes de 1500 euros pour les participants, 30 000 euros et 2 ans de prison pour les organisateurs. La loi pourrait être proposée avant l'été. Donald Trump à Pékin, le président américain accueilli par Xi Jinping renvoie l'ascenseur et invite son homologue chinois à la Maison Blanche le 24 septembre prochain. Les deux dirigeants ont affiché une volonté de coopération sur la situation au Moyen-Orient. La Chine a réclamé ce matin un cessez-le-feu complet, la réouverture du détroit d'Hormuz. Dans l'autre conflit à l'est, Kiev va observer une journée de deuil ce vendredi après les bombardements russes qui ont touché la capitale ukrainienne dans la nuit de mercredi à jeudi. Le bilan s'est alourdi à 24 morts et 47 blessés. En fin du foot, elle était très attendue, cette liste. Didier Deschamps a dévoilé les 26 bleus pour la Coupe du Monde en Amérique du Nord. Kylian Mbappé, Ousmane Dembélé, Mike Maignan mèneront le groupe. Plusieurs surprises bousculent cet effectif. Le jeune gardien Robin Risser intègre la sélection au détriment de Lucas Chevalier, blessé. Eduardo Camavinga reste à quai. En revanche, Magnès Akliouch, Jean-Philippe Mateta, Maxence Lacroix gagnent leur place pour ce mondial qui débutera donc aux États-Unis le 11 juin prochain.
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1: Vendredi 15 mai aujourd'hui.
0: Sur Demoiselle.
1: C'est la Saint-Denise. Bonne fête aux Denise qui nous écoute. Comment vous avez passé ce jeudi pluvieux, hein? Malheureusement, bah oui, hein, normalement cet après-midi et aujourd'hui, ce sont de très larges éclaircies qui vous attendent sur l'ensemble de la Charente-Maritime. D'ailleurs, samedi également, il fera beau. Les températures resteront malheureusement stationnaires pour l'après-midi. Dimanche, quelques gouttes de pluie. Et puis lundi et la semaine prochaine, logiquement, les températures reprennent un coup de boost, comme dirait l'autre. Donc on va être patient et on va continuer ce long week-end et ce bon avec vous. Soirée mondaine pour vous réveiller ce matin, 7h passée de 4 minutes. Voici Oria, puis dans quelques instants, l'éphéméride du jour avec les anniversaires de vos célébrités. Bon réveil.

0: Auréa sur Demoiselle et Soirée mondaine.
1: L'éphéméride. Et on commence avec la bonne fête aux Denises en ce vendredi 15 mai, 135e jour de l'année. Alors les Denises sont assez difficiles à comprendre. Elles dissimulent leurs sentiments, actives, équilibrées, elles font preuve de détermination. C'est la journée internationale des familles aujourd'hui. Les 29 ans du joueur de foot et ballon d'or Ousmane Dembélé, finaliste de la Ligue des Champions une nouvelle fois avec le Paris Saint-Germain. 39 ans pour Andy Murray, 40 ans pour la chanteuse Anaïs Delva. Le chanteur Michael Field a 73 ans. En 2006, elle participait à l'émission Nouvelle Star. Myriam Abel a 45 ans. Il s'agissait de Matt dans la série Alerte à Malibu, et maintenant chanteur. David Charvet a 54 ans. Bon anniversaire à vous aussi, peut-être né un 15 mai.
0: L'éphéméride. David Charvet, également gérant d'immobilier aux États-Unis. Allez, dans quelques instants, rendez-vous avec Crash. Joseph Kamel, bien sûr, en programmation sur Demoiselle. Il y aura également Mike Smith. Et puis bien sûr, on s'arrêtera juste après la pause publicitaire sur le titre de UB40, Falling in Love with You, dans quelques instants. À tout de suite.
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0: 1993, I Can't Help Falling In Love With You de U2, de UB40, pardonnez-moi, est une reprise reggae faite du morceau d'Elvis Presley sorti en 1961. Le groupe décide de moderniser la chanson au début des années 90 avec une ambiance plus douce et tropicale. Le morceau est enregistré pour le film Sliver avec Sharon Stone et cela devient un tube planétaire. Dans quelques instants, retour de l'actualité locale et départementale et on se fait bien sûr ce morceau des années 90 de Demoiselle UB40.

0: Excellent réveil avec Demoiselle, votre radio en Charente-Maritime et puis UB40, I Can Help Falling In Love With You sur la radio d'ici.
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0: 7h15 sur Demoiselle.
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0: Et nous retrouvons sur Demoiselle les titres de l'info d'ici.
7: Spectaculaire incendie au brico-dépôt de Saint-Georges-des-Coteaux. La zone matériaux a été détruite par les flammes sur 1000 mètres carrés, mais le magasin a été préservé grâce à l'action des pompiers. Le député écologiste de Rochefort, Benoît Biteau, met toujours la pression au sujet du cadmium dans les aliments à l'Assemblée nationale. Il va également proposer une résolution pour dénoncer un règlement de simplification sur les pesticides. Adieu, la foire expo de La Rochelle, il n'y aura pas de 77e édition à l'hippodrome de Châtelaillon. Mais le maire Stéphane Villain compte sur de nouveaux salons pour prendre le relais. La météo, après les averses de l'ascension, retour des éclaircies ce vendredi.
0: Le journal avec vous, Emmanuel Bidot.
7: Et tout d'abord donc un important incendie au brico-dépôt de Saint-Georges-des-Coteaux près de Saintes. Un feu s'est déclaré ce mercredi matin, peu après 10h dans le magasin de bricolage, provoquant un important dégagement de fumée noire visible à plusieurs kilomètres. Le sinistre s'est déclaré dans la zone vente des matériaux. Les clients et le personnel ont été rapidement évacués. Il n'y a pas de blessés à déplorer. Le SDIS de Charente-Maritime a mobilisé d'importants moyens avec plus de 60 soldats du feu au plus fort de l'incendie. Pas moins de 6 lances à incendie ont été déployées pour venir à bout des flammes. Grâce à l'action des pompiers, le magasin a été préservé. Le commandant Loïc Morin du SDIS de Charente-Maritime.
8: Le feu concernait à peu près 1000 mètres carrés, qui était situé à côté du magasin de vente. Donc le magasin de vente a pu être préservé pendant l'attaque, pendant la phase d'attaque. Donc pour mobiliser l'ensemble des pompiers du secteur de Saintes. Nous avons mobilisé 3 engins incendie qui venaient de Saintes, de Rochefort et de Saint-Jean-d'Angély, appuyés par l'échelle de Saintes, ce qui a permis d'établir 6 lances incendie. L'objectif était d'éviter la propagation à l'espace commercial de l'établissement pour préserver l'espace de vente, ce qu'on a réussi à faire. Par contre, l'espace de marchandises à l'air libre a été fortement endommagé, donc l'équivalent de 1000 m². L'espace qui brûlait par rapport au magasin était assez proche, donc les actions prioritaires pour nous, c'était d'éviter qu'il se propage par rayonnement et par projection des débris à l'espace de vente, ce qui aurait été un peu plus dimensionnant pour nous dans la lutte. Donc là, les premières actions nous ont permis d'éviter cette propagation-là et de sauver l'espace de vente du magasin.
7: Et le maire de Saint-Georges-des-Coteaux, Frédéric Rouen, est soulagé.
9: Bah, en fait, j'ai été prévenu par les habitants. Et effectivement, quand j'ai vu les premières photos avec les gros nuages de fumée noire qui se dégageait dans le ciel, effectivement, on a eu un peu de frayeur. Le feu a été maîtrisé assez rapidement, entre guillemets, mais grâce au travail, effectivement, des pompiers. La propagation au magasin est écartée maintenant, donc effectivement, tout va bien. Il n'y a pas de victimes, donc c'est très bien, c'est le principal. Tout le monde a bien réagi, notamment les agents, effectivement, du magasin, dès le début. Et puis après, il y a eu un gros travail des pompiers, donc qui a été fait avec de nombreux moyens qui ont été mis en place.
7: Un incendie qui ne concerne donc que la zone matériaux. Le magasin n'est pas impacté. Il ne devrait pas y avoir de chômage technique pour le personnel. Les pêcheurs à pied sous surveillance pour ce pont de l'Ascension. Les grandes marées coïncident cette année avec un week-end prolongé. Il y aura donc beaucoup d'amateurs sur notre littoral. Mais attention, il y a des règles à respecter. Les services de l'État annoncent des opérations de sensibilisation et de contrôle ces prochains jours. Elles mobilisent les affaires maritimes, gendarmerie départementale, gendarmerie maritime, agents des réserves naturelles, et de l'Office français de la biodiversité. Lors du précédent épisode de Grande Marée mi-avril, une centaine de contrôles avaient été réalisés avec une vingtaine d'infractions pour non-respect des tailles minimales de capture et des quantités maximales autorisées, ou encore la pose de filets sur l'estran sans autorisation. La quantité maximale de coquillages autorisées, toutes espèces confondues, est de 5 kg par pêcheur et par jour. Les palourdes sont limitées à 200 unités, rappelle la préfecture. Les cadmium et les pesticides, plus que jamais dans la ligne de mire du député de Rochefort et du Pays de Nice, Benoît Biteau. Au cours d'une visioconférence de presse, le parlementaire écologiste a tout d'abord fait un point sur la proposition de loi sur le cadmium, qui devrait tout d'abord être examinée au cours d'une semaine transpartisane. Elle aurait dû être examinée cette semaine, mais elle ne sera pas faute de temps. Le texte est repositionné pour la semaine transpartisane du mois de juin. Benoît Biteau a bon espoir de faire bouger les lignes sur ce sujet et ainsi limiter l'exposition des Français au cadmium dans les aliments.
10: On est satisfait de ce qui se passe maintenant. L'inquiétude, c'est le contenu du texte qui va sortir de ce débat dans l'hémicycle, c'est-à-dire est-ce qu'on va être sur une trajectoire de sortie du cadmium qui soit acceptable, qui soit conforme à ce qu'attendent les mangeurs, les citoyens, ou est-ce que on va être sur la trajectoire que propose le gouvernement, qui pourrait être relayée par des députés dans l'hémicycle, qui est finalement une sortie du cadmium à perte de vue, puisque Mme Genevard propose 2038, donc dans 12 ans, quand on sait que l'ANSES nous dit qu'on double notre concentration en cadmium dans le corps tous les 10 ans, ça veut dire qu'on attend 2038 qu'à peu près 100% de la population ait atteint des niveaux de cadmium au-dessus des seuils recommandés par les agences sanitaires. Donc voilà, il y a deux options, on arrête le désastre maintenant, ou on attend que tout le monde soit contaminé pour agir.
7: Un autre sujet d'inquiétude pour Benoît Biteau, Omnibus 10, un règlement européen de simplification sur les pesticides qui revient pour lui à une autorisation illimitée des pesticides dans l'Union européenne. Un dossier prioritaire pour l'ancien eurodéputé écologiste. Benoît Biteau siège également en commission des affaires de l'Union européenne à l'Assemblée nationale. Il a donc préparé une proposition de résolution européenne pour dénoncer cet Omnibus 10 et pour souligner les risques qu'il représente. Il demande des autorisations limitée dans le temps et réexaminée régulièrement sur la base d'études scientifiques. Royan fête le Pinot ce vendredi et ce samedi. Une quinzaine de producteurs seront présents au palais pour partager leur savoir-faire et leur passion. Une première organisée par l'Office de tourisme Royan Atlantique et le Comité national du Pinot des Charentes. Coup d'envoi ce vendredi après-midi à 15h, à consommer avec modération. Châtelaillon fait le deuil de la foire exposition de La Rochelle. L'historique comité des fêtes va baisser le rideau puisque le tribunal de commerce a prononcé sa liquidation judiciaire il y a quelques jours. Pas de 77e édition à Châtelaillon, donc il faut dire que les difficultés s'étaient accumulées ces dernières années. Après le départ du parc des expositions de La Rochelle et l'accueil de l'événement à l'hippodrome de Châtelaillon, un transfert qui s'était bien passé, mais la fréquentation n'était pas suffisamment au rendez-vous pour les dernières éditions. Le maire Stéphane Villain prend acte et reconnaît que ce genre d'événement attire moins de monde aujourd'hui.
11: Je pense que ça a changé, je pense que le modèle a changé, les gens consomment différemment. Avant, vous savez, il n'y avait pas à la fois Internet, il n'y avait pas moyen d'acheter en ligne. Enfin bon, et aujourd'hui, les gens font comme ça. C'est-à-dire qu'ils vont voir sur site, peut-être, des fois, donc à la Foire Expo pour certains, mais ils n'achètent pas forcément à la Foire Expo, ils achètent après sur le net. Donc ouais, je pense que c'est un modèle qui, aujourd'hui, est malheureusement dépassé.
7: Le maire de Châtelaillon reste optimiste. Il compte sur l'équipe pour organiser de nouveaux rendez-vous avec des salons plus spécialisés et à thème.
11: Ils ont encore l'envie de continuer, d'après ce que je sais, je les ai rencontrés il n'y a pas très longtemps, et nous on est prêts à accueillir un salon des antiquaires, un salon effectivement aussi de la gastronomie ou autre, hein, c'est-à-dire que nous on avait aucune gestion sur cette foire exposition, c'est vraiment l'équipe qui gérait ça, et donc on attend leur proposition. Je pense qu'aujourd'hui, le site les intéresse, d'ailleurs ils le disent en fait régulièrement, ils sont bien accueillis à Châtelaillon-Plage, mais je pense que le modèle des foires expositions, comme je le disais, en fait aujourd'hui, malheureusement, c'est du passé. Donc, il faut repenser les festivals, les accueils, en fait, de salons. Donc voilà, c'est une façon différente peut-être d'approcher le public.
7: Et avec la fin de la foire exposition de La Rochelle, c'est une certaine idée des bonnes affaires qui disparaît pour les plus nostalgiques.
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7: À la une de notre confrère pays rouennais, un Saint-Georgais en partance pour la Coupe du Monde de football, Christophe Prudon est l'adjoint de Rudy Garcia, le sectionneur de l'équipe nationale de Belgique. Il s'envole dans quelques jours pour les États-Unis. Le château L'Oléron, le ukulélé va résonner à la Citadelle. L'Oléron Ukulélé Festival propose des concerts, des masterclass, un musée itinérant et des scènes ouvertes jusqu'au dimanche 17 mai à la Citadelle. Rochefort, après la liquidation du centre social de la Pix que prévoit la municipalité, le tribunal a prononcé la liquidation judiciaire du centre social. Ses activités s'arrêteront le 21 mai. Face à l'urgence, la mairie veut assurer la continuité des activités.
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7: Et puis sur l'agenda culturel, à Saujon, la salle de la Salicorne accueille le concert symphonique de l'orchestre de chambre Nouvelle-Aquitaine à 20h30 ce vendredi soir. On passe aux nouvelles du ciel.
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0: Alors on débute la journée sous un ciel partiellement ensoleillé, voire même très ensoleillé par endroits, avec de belles éclaircies entre La Rochelle, Saint-Pierre-d'Oléron et Royan. Les températures sont fraîches, hein, vous l'avez ressenti en ouvrant les volets, en montant dans la voiture. 5 à 6 degrés seulement ce matin, cet après-midi. Le temps devrait être plus instable en deuxième partie de journée et en soirée, avec un ciel partagé entre éclaircies et passages nuageux porteurs de petites averses, surtout sur le secteur de Saintes, Rochefort et Royan. Les températures 14 à 15 degrés pour les maximales cet après-midi. Le vent va se renforcer et deviendra modéré sur le littoral, compté entre 50 et 60 km/h.
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0: Je vous souhaite un excellent réveil, voici Joseph Kamel sur Demoiselle et Crash, et le sport arrive dans 3 minutes.
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0: Il est déjà 7h30 sur Demoiselle.
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0: Et le sport sur Demoiselle avec Anthony Verpillon, bonjour.
4: Bonjour à toutes et à tous, on débute avec du football et la liste des 26 joueurs qui s'envoleront pour la Coupe du Monde aux États-Unis, au Mexique et au Canada est connue. Pour la France, Didier Deschamps a dévoilé hier au JT de TF1 sur 20h parmi les indéboulonnables. On retrouve notamment Kylian Mbappé, Ousmane Dembélé, Mike Maignan ou encore William Saliba, mais aussi trois surprises. Robin Risser, élu meilleur gardien de Ligue 1 en début de semaine, fait partie du voyage. Maxence Lacroix est testé en défense lors du dernier rassemblement est également dans la liste, tout comme l'attaquant Jean-Philippe Mateta, médaillé d'argent avec les espoirs lors des JO de Paris 2024. En revanche, pas de Lucas Chevalier, blessé depuis avril, ni Eduardo Camavinga. Le capitaine de l'OL et champion du monde 2018, Corentin Tolisso, manque également à l'appel. Le mondial débutera le 11 mai. Et lui sera donc le capitaine de cette équipe de France. Kylian Mbappé a fait une sortie retentissante après la victoire du Real contre Osasuna 2-0 hier soir. Sur le banc, au coup d'envoi, l'attaquant français a expliqué aux journalistes que son entraîneur au Real Arbeloa lui avait annoncé être le quatrième choix parmi les attaquants du Real. Mbappé qui a été copieusement sifflé par Santiago Bernabéu hier soir. Et l'ancien entraîneur du Real, Carlo Ancelotti, a prolongé son contrat avec le Brésil avant même la Coupe du Monde. L'entraîneur italien de 66 ans est désormais lié à la Seleção jusqu'en 2030. Et puis l'entraîneur français de Sunderland, Régis Lebris, nommé pour le titre d'entraîneur de l'année en Première Ligue. L'ancien coach de Lorient figure aux côtés de Mikel Arteta d'Arsenal, Pep Guardiola de City ou encore Michael Carrick de Manchester United. Sunderland est actuellement 12e de Première Ligue après être monté l'an dernier. En tennis, on connaît l'affiche de la finale du tournoi de Rome. Elina Svitolina rejoint Coco Gauff chez les femmes. L'Ukrainienne a battu l'ancienne numéro 1 mondiale Iga Swiatek en 3-7, 6-4, 2-6, 6-2. Chez les hommes, Daniil Medvedev affrontera Yannick Sinner en demi-finale après s'être débarrassé de la surprise du tournoi Martin Landelus. Enfin, en rugby, la France affrontera l'Angleterre pour la dernière journée du tournoi Destination Féminin. Ce sera dimanche à 17h45 à Bordeaux. Très belle journée de sport.
0: Merci Anthony Verpillon. Si vous avez loupé cette rubrique, rendez-vous bien sûr dans une heure sur Demoiselle. On aurait dû se coucher plus tôt.
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Yaloran sur Demoiselle accompagne Miles Smith hein, sur ce morceau ce matin. C'était Drive Safe, 7h passées 35 minutes sur Demoiselle. Et dans votre émission, on aurait dû se

0: support du Quintet Plus de ce vendredi 15 mai 2026. Départ prévu 20h15. En tête de notre sélection, le 8, Cameron. Déféré des 4 pieds, il revient du trot monté avec les plus hautes ambitions, il peut l'emporter. Suivi du 6, Odana Virtut, incontournable sur le parcours du jour, sa place est sur le podium. Le 9, Max Dokain, que l'on ne présente plus à ce niveau de compétition. Le 7, Hashtag Simony sur la montante actuellement. Et enfin le 10, jamais prise en note lors de sa dernière prestation, il complétera notre sélection. Une sélection que vous pouvez retrouver sur ma chaîne YouTube Tom Kazak, les pronostics hippiques avec mes dernières minutes. Donc notre choix aujourd'hui, premier le 8, Cameron. Second le 6, Odana Virtut. Troisième le 9, Max Dokain. Quatrième le 7, Hashtag Simony. Cinquième le 10, jamais. Le second choix le 11, le 14 et le 13. Et à vous la fortune!
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0: le groupe Téléphone. Emmène-moi. 7h40 pour continuer à vous réveiller l'horoscope dans quelques minutes. Et puis Laurel Jamon, Cato Jones avec Turn on the Light Off en programmation sur Demoiselle Bon Réveil.
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10: Non. Bonjour à tous, bienvenue pour votre horoscope de ce vendredi 15 mai où nous avons une lune en taureau. Bélier, que de taureaux dans votre signe ces jours-ci, soleil, lune et Vénus, tout pour vous mettre en valeur, récupérer de l'argent si besoin, faire valoir vos capacités. Pour les taureaux, toutes ces planètes chez vous vous poussent à vous occuper de vos projets, vos désirs et à les mettre en place. En plus, vous êtes soutenu et aidé par le monde extérieur. Pour les gémeaux, toutes ces planètes sont dans votre 12e maison, mais ont des choses cachées, des secrets, mais aussi des découvertes. Certains doivent aussi s'occuper de leur santé. Pour les cancers, bonne lune qui vous permet d'avoir de bonnes relations avec le monde extérieur et même des appuis si vous en avez besoin. C'est une journée dynamique et constructive à souhait. Les lions, période un peu difficile, que ce soit dans vos relations ou dans vos activités, où vous pourriez avoir l'impression d'être incompris, désavoué et où il faut se battre tout le temps. Les vierges, certains ont besoin de voyager, de vacances ou même d'avoir des activités avec l'étranger. D'autres règlent des problèmes administratifs ou passent des examens. Les balances, période particulière où vous nagez entre épisodes conflictuels et réussites, challenges à relever et relationnels à gérer. Vous avez aussi besoin de repos, ne l'oubliez pas. Pour les scorpions, votre maison 7 surchargée de planètes vous demande de communiquer, de trouver des compromis qui vont bien à tout le monde, de prendre des décisions conjointes consentement et de vous engager. Les Sagittaires, pour vous, cette journée va vous demander d'apporter des améliorations, du mieux vivre à votre vie. Ça peut toucher vos horaires ou même votre ameublement, pourquoi pas. Les Capricornes, certains vont consacrer leur journée à leurs enfants, d'autres vont faire preuve de beaucoup de créativité dans leur vie. Mettez de nouveaux projets en place, ça. Pour les Verseaux, attendez-vous à une journée assez tendue sur pas mal de plans. Évitez les discussions qui ont plus de risques de virer à la dispute qu'à la conciliation et travaillez en solo. Les Poissons, belle journée où vous devez appuyer sur le relationnel. Vous avez de la chance dans vos rencontres, un entourage à la hauteur et vos démarches portent leurs fruits. Je vous souhaite une excellente journée sur Demoiselle. À demain.
11: Merci Caroline, à demain, entre autres, pour votre émission de voyance en direct sur Demoiselle entre 11h et midi. Puis à tout à l'heure, dans une heure, pour un nouvel horoscope.
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11: 7h passée de 47 minutes ce matin, Cyril Thomas sur Demoiselle Oléron reçoit Isabelle Olsmos, pardonnez-moi, de l'association Génération Latina pour la Color Run à Bourse-France. Ça se passe le dimanche 7 juin prochain, on vous en parle déjà, en parlant d'ici sur Demoiselle à 11h30 aux côtés de Cyril Thomas. Et puis Pierre, en pays Rochefortais, Royanais et Sainté, recevra l'auteur rochelais Corentin Frémont, venu présenter son ouvrage Derrière les murs de Rochefort, publié aux éditions Le Lys Bleu. C'est à découvrir tout à l'heure, 11h30, dans Parlons d'ici sur Demoiselle.

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1: 7h50 sur Demoiselle, il est temps pour vous de retrouver l'information locale et départementale, l'expresso de l'info.
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1: L'expresso sur Demoiselle, c'est avec Emmanuel Bideau.
3: Incendie maîtrisé au bricodépôt de Saint-Georges-des-Coteaux, près de Saintes. Un incendie s'est déclaré mercredi matin, peu après 10h, dans le magasin de bricolage, provoquant un important dégagement de fumée noire visible à plusieurs kilomètres. Le sinistre s'est déclaré dans la zone vente des matériaux. Les clients et le personnel ont été rapidement évacués. Il n'y a pas de blessés à déplorer. Un incendie qui ne concerne donc que la zone matériaux sur 1000 mètres carrés. Le magasin n'est pas impacté. Il ne devrait pas y avoir de chômage technique pour le personnel. Les pêcheurs à pied sous surveillance pour ce pont de l'Ascension. Les grandes marées coïncident cette année avec un week-end prolongé. Il y aura donc beaucoup d'amateurs sur notre littoral. Mais attention, il y a des règles à respecter et les services de l'État annoncent des opérations de sensibilisation et de contrôle ces prochains jours. Lors du précédent épisode de grande marée mi-avril, une centaine de contrôles avaient été réalisés avec une vingtaine d'infractions pour non-respect des tailles minimales de capture, des quantités maximales autorisées ou encore la pose de filets sur l'estran sans autorisation. Les cadmiums et les pesticides, plus que jamais dans la ligne de mire du député de Rochefort et du Pays de Nice, Benoît Biteau. Au cours d'une visioconférence de presse, le parlementaire écologiste a tout d'abord fait un point sur sa proposition de loi sur le cadmium dans les aliments qui devait tout d'abord être examinée au cours d'une semaine transpartisane. Elle aurait dû être examinée cette semaine, mais elle ne sera pas, faute de temps. Le texte est repositionné pour la semaine transpartisane du mois de juin. Un autre sujet d'inquiétude pour Benoît Biteau, Omnibus 10, un règlement européen de simplification sur les pesticides qui revient pour lui à une autorisation illimitée des pesticides dans l'Union européenne. Un dossier prioritaire pour l'ancien eurodéputé écologiste. Royan fête le Pinot aujourd'hui et demain. Une quinzaine de producteurs seront présents au palais pour partager leur savoir-faire et leur passion. Une première organisée par l'Office de tourisme Royan Atlantique et le Comité national du Pinot. Coup d'envoi cet après-midi à 15h, à consommer avec modération. La météo, après les averses d'hier, retour des éclaircies aujourd'hui.
1: 7h passées de 53 minutes, Emmanuel. On s'arrête bien sûr sur la météo marine.
3: Il n'y a pas de bulletin météo spécial. Les prévisions pour aujourd'hui, vent d'ouest à nord-ouest 3 à 4 Beaufort, une mer peu agitée à agiter, une houle de secteur nord à nord-ouest 1 mètre à 1,50 m, des éclaircies et des averses. Une visibilité moyenne pour la nuit prochaine, vent d'ouest à nord-ouest 2 à 3 Beaufort, une mer devenant agitée, une houle de nord à nord-ouest 0,50 m à 1 mètre, un ciel couvert avec une visibilité moyenne. À Saint-Georges-d'Oléron aujourd'hui, la mer basse à 9h46, sera haute à 16h17, coefficient de marée 83 et 88.
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1: Demoiselle. Face à la mer, Calogero et Passy sur la radio d'ici. Puis dans quelques instants, on s'intéresse à l'info à 8h sur Demoiselle.

0: Vous entendez ce rythme, vous entendez ce morceau, eh bien c'est un extrait de ce que vous pouvez entendre dans l'émission de Dance & Dance Vintage tous les vendredis et samedis soirs sur Demoiselle entre 22h et 2h du matin, et c'est d'ailleurs ce soir 22h. Préparez-vous. Merci de votre fidélité à Demoiselle, excellent réveil, on aurait dû se coucher plus tôt, c'est jusqu'à 9h, les maîtres menuisiers vous offrent l'heure, il est 8h.
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0: À l'essentiel de l'actualité nationale et internationale avec Frédéric Fouquet. Bonjour Frédéric.
2: Bonjour, nouvelle fusillade sur fond de narcotrafic à Nantes. Laurent Nunez, le ministre de l'Intérieur, doit se rendre sur place dans la matinée. Le bilan est lourd. Un adolescent de 15 ans a été tué par balle. Un autre jeune de 13 ans a son pronostic vital engagé. Une troisième victime âgée de 14 ans est également prise en charge par les secours. Une équipe envoyée à Ushuaïa la semaine prochaine pour tenter de traquer l'antavirus et la présence de rongeurs vecteurs de la maladie. Des prélèvements seront effectués avec des résultats attendus d'ici la fin du mois. La cité touristique se défend d'être le foyer d'origine de la contamination du navire de croisière MV Ondus. On apprend par ailleurs ce matin qu'un passager américain testé positif n'est finalement pas contaminé. Il tente toujours de s'installer en Lozère ce matin. Depuis hier soir, 1500 teufeurs sont bloqués par 120 gendarmes et des agriculteurs. La préfecture a déjà procédé à des verbalisations et s'inquiète des conditions météo à 1300 mètres d'altitude. Un nouveau rassemblement alors que le gouvernement veut légiférer contre les rêves parties non déclarées avec des amendes de 1500 euros pour les participants, 30 000 euros et 2 ans de prison pour les organisateurs. Journée de deuil ce vendredi à Kiev après les bombardements russes qui ont touché la capitale ukrainienne dans la nuit de mercredi à jeudi. Le bilan s'est encore alourdi à 24 morts et 48 blessés. Un peu plus loin à Pékin, Donald Trump est toujours reçu par le président chinois Xi Jinping. Le président américain qui renvoie l'ascenseur et invite son homologue chinois à la Maison Blanche le 24 septembre prochain. Les deux dirigeants se sont entendus sur la situation au Moyen-Orient. La Chine réclame d'ailleurs ce matin un cessez-le-feu complet et la réouverture du détroit d'Hormuz. Enfin du football, avec cette liste qui était très attendue, qui a été dévoilée hier par Didier Deschamps, celle des 26 bleus qui vont partir pour la Coupe du Monde en Amérique du Nord. Kylian Mbappé, Ousmane Dembélé, Mike Maignan feront partie du voyage avec plusieurs surprises comme par exemple le jeune gardien Robin Risser qui intègre la sélection au détriment de Lucas Chevalier qui lui est blessé. Eduardo Camavinga reste à quai. En revanche, Magnès Sakluche, le monégasque Jean-Philippe Mateta et Maxence Lacroix gagnent leur place pour ce mondial qui devra débuter aux États-Unis le 11 juin prochain.
0: Merci Frédéric, rendez-vous tout à l'heure à 9h.
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0: Mickaël. Nous sommes le vendredi 15 mai,
1: chère demoiselle.
0: Bonne fête Denise, c'est votre fête aujourd'hui, bah oui, hein. Dans quelques instants, vous avez rendez-vous avec l'information locale et départementale, ce sera bien sûr à 8h15, une journée bien plus ensoleillée qu'hier, c'était pourri quand même, il faut le dire, hein. C'est franchement, entre le froid et la pluie, merci bien, merci les seins de glace, hein. Normalement ça devrait revenir, vous en faites pas, la semaine prochaine, le ciel devrait être bien plus clair et les températures bien plus chaleureuses également. 8h passées de 4 minutes, voici le nouveau Teddy Swim pour vous accompagner sur Demoiselle. La suite de votre éphéméride avec les anniversaires de vos célébrités, c'est avec Romain Santier à 8h06 sur l'antenne de Demoiselle. Bon réveil.

0: Mister Non et Troll sur Demoiselle, hein, c'est bien sûr Teddy Swim sur la radio d'ici. Voici Romain Santier.
1: L'éphéméride. Et on commence avec la bonne fête aux Denises en ce vendredi 15 mai, 135e jour de l'année. Alors les Denises sont assez difficiles à comprendre. Elles dissimulent leurs sentiments, actives, équilibrées, elles font preuve de détermination. C'est la journée internationale des familles aujourd'hui. Les 29 ans du joueur de foot et ballon d'or Ousmane Dembélé, finaliste de la Ligue des Champions une nouvelle fois avec le Paris Saint-Germain. 39 ans pour Andy Murray, 40 ans pour la chanteuse Anaïs Delva. Le chanteur Michael Field a 73 ans. En 2006, elle participait à l'émission Nouvelle Star. Myriam Abel a 45 ans. Il s'agissait de Matt dans la série Alerte à Malibu, et maintenant chanteur. David Charvet a 54 ans. Bon anniversaire à vous aussi, peut-être né un 15 mai.
0: L'éphéméride. Attention, l'information arrive dans quelques instants. Emmanuel Bidot pour l'info d'ici et le journal. Vita, ça fait mal également sur Demoiselle et côté souvenir Meja. Puis l'horloge tourne juste après la pause publicitaire aux côtés de Mickaël Miro.
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0: 2011, l'horloge tourne de Mickaël Miro raconte le passage du temps à travers plusieurs étapes de la vie avec une génération marquée par les SMS, les souvenirs et les regrets. L'idée de la chanson est née lorsqu'en fait le chanteur a relu d'anciens messages conservés dans son téléphone, ce qui lui a inspiré un texte nostalgique et très personnel. Mickaël Miro en souvenir sur Demoiselle. Ah oui, hein, déjà 15 ans pour ce morceau. L'horloge tourne sur la radio d'ici. Et puis à suivre dans quelques instants, l'information locale et départementale avec Emmanuel Bidot pour le journal Excellent Réveil.

0: Alors le tourne sur Demoiselle, hein, c'est bien sûr le titre de Mickaël Miro à l'instant sur la radio d'ici, dont on aurait dû se coucher plutôt 8h15.
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0: Et dont on voit d'ailleurs sur Demoiselle les titres de l'info d'ici.
7: Spectaculaire incendie au brico-dépôt de Saint-Georges-des-Coteaux. La zone matériaux a été détruite par les flammes sur 1000 mètres carrés, mais le magasin a été préservé grâce à l'action des pompiers. Le député écologiste de Rochefort, Benoît Biteau, met toujours la pression au sujet du cadmium dans les aliments à l'Assemblée nationale. Il va également proposer une résolution pour dénoncer un règlement de simplification sur les pesticides. Adieu, la foire expo de La Rochelle, il n'y aura pas de 77e édition à l'hippodrome de Châtelaillon. Mais le maire Stéphane Villain compte sur de nouveaux salons pour prendre le relais. La météo, après les averses de l'Ascension, retour des éclaircies ce vendredi.
0: Le journal avec vous, Emmanuel.
7: Et tout d'abord donc un important incendie au brico dépôt de Saint-Georges-des-Coteaux près de Saintes. Un feu s'est déclaré ce mercredi matin peu après 10h dans le magasin de bricolage provoquant un important dégagement de fumée noire visible à plusieurs kilomètres. Le sinistre s'est déclaré dans la zone vente des matériaux. Les clients et le personnel ont été rapidement évacués. Il n'y a pas de blessés à déplorer. Le SDIS de Charente-Maritime a mobilisé d'importants moyens avec plus de 60 soldats du feu au plus fort de l'incendie. Pas moins de 6 lances à incendie ont été déployées pour venir à bout des flammes. Grâce à l'action des pompiers, le magasin a été préservé. Le commandant Loïc Morin du SDIS de Charente-Maritime.
8: Le feu concernait à peu près 1000 mètres carrés qui était situé à côté du magasin de vente. Donc le magasin de vente a pu être préservé pendant la phase d'attaque. Donc pour mobiliser l'ensemble des pompiers du secteur de Saintes. Nous avons mobilisé 3 engins incendie qui venaient de Saintes, de Rochefort et de Saint-Jean-d'Angély, appuyés par l'échelle de Saintes, ce qui a permis d'établir 6 lances incendie. L'objectif était d'éviter la propagation à l'espace commercial de l'établissement pour préserver l'espace de vente, ce qu'on a réussi à faire. Par contre, l'espace de marchandises à l'air libre a été fortement endommagé, donc l'équivalent de 1000 mètres carrés. L'espace qui brûlait par rapport au magasin était assez proche, donc les actions prioritaires pour nous, c'était d'éviter qu'il se propage par rayonnement et par projection des débris à l'espace de vente, ce qui aurait été un peu plus dimensionnant pour nous dans la lutte. Donc là, les premières actions nous ont permis d'éviter cette propagation-là et de sauver l'espace de vente du magasin.
7: Et le maire de Saint-Georges-des-Coteaux, Frédéric Rouen, est soulagé.
9: En fait, j'ai été prévenu par les habitants. Et effectivement, quand j'ai vu les premières photos avec les gros nuages de fumée noire qui se dégageait dans le ciel, effectivement, on a eu un peu de frayeur. Le feu a été maîtrisé assez rapidement, entre guillemets, mais grâce au travail, effectivement, des pompiers. La propagation au magasin est écartée maintenant, donc effectivement, tout va bien. Il n'y a pas de victimes, donc c'est très bien, c'est le principal. Tout le monde a bien réagi, notamment les agents, effectivement, du magasin, dès le début. Et puis après, il y a eu un gros travail des pompiers, donc qui a été fait avec de nombreux moyens qui ont été mis en place.
7: Un incendie qui ne concerne donc que la zone matériaux. Le magasin n'est pas impacté. Il ne devrait pas y avoir de chômage technique pour le personnel. Les pêcheurs à pied sous surveillance pour ce pont de l'Ascension. Les grandes marées coïncident cette année avec un week-end prolongé. Il y aura donc beaucoup d'amateurs sur notre littoral. Mais attention, il y a des règles à respecter. Les services de l'État annoncent des opérations de sensibilisation et de contrôle ces prochains jours. Elles mobilisent les affaires maritimes, gendarmerie départementale, gendarmerie maritime, agents des réserves naturelles et de l'Office français de la biodiversité. Lors du précédent épisode de Grande Marée mi-avril, une centaine de contrôles avaient été réalisés avec une vingtaine d'infractions pour non-respect des tailles minimales de capture et des quantités maximales autorisées, ou encore la pose de filets sur l'estran sans autorisation. La quantité maximale de coquillages autorisée, toutes espèces confondues, est de 5 kg par pêcheur et par jour. Les palourdes sont limitées à 201 unités, rappelle la préfecture. Les cadmiums et les pesticides, plus que jamais dans la ligne de mire du député de Rochefort et du Pays de Nice, Benoît Biteau. Au cours d'une visioconférence de presse, le parlementaire écologiste a tout d'abord fait un point sur la proposition de loi sur le cadmium, qui devrait tout d'abord être examinée au cours d'une semaine transpartisane. Elle aurait dû être examinée cette semaine, mais elle ne sera pas faute de temps. Le texte est repositionné pour la semaine transpartisane du mois de juin. Benoît Biteau a bon espoir de faire bouger les lignes sur ce sujet et ainsi limiter l'exposition des Français au cadmium dans les aliments.
10: On est satisfait de ce qui se passe maintenant. L'inquiétude, c'est le contenu du texte qui va sortir de ce débat dans l'hémicycle, c'est-à-dire est-ce qu'on va être sur une trajectoire de sortie du cadmium qui soit acceptable, qui soit conforme à ce qu'attendent les mangeurs, les citoyens, ou est-ce qu'on va être sur la trajectoire que propose le gouvernement, qui pourrait être relayé par des députés dans l'hémicycle, qui est finalement une sortie du cadmium à perte de vue, puisque Mme Genevard propose 2038, donc dans 12 ans, quand on sait que l'ANSES nous dit qu'on double notre concentration en cadmium dans le corps tous les 10 ans, ça veut dire que on attend 2038 qu'à peu près 100% de la population ait atteint des niveaux de cadmium au-dessus des seuils recommandés par les agences sanitaires. Donc voilà, il y a deux options, on arrête le désastre maintenant, ou on attend que tout le monde soit contaminé pour agir.
7: Un autre sujet d'inquiétude pour Benoît Biteau, Omnibus 10, un règlement européen de simplification sur les pesticides qui revient pour lui à une autorisation illimitée des pesticides dans l'Union européenne. Un dossier prioritaire pour l'ancien eurodéputé écologiste. Benoît Biteau siège également en commission des affaires de l'Union européenne à l'Assemblée nationale. Il a donc préparé une proposition de résolution européenne pour dénoncer cet Omnibus 10 et pour souligner les risques qu'il représente. Il demande des autorisations limitée dans le temps et réexaminée régulièrement sur la base d'études scientifiques. Royan fête le Pinot ce vendredi et ce samedi. Une quinzaine de producteurs seront présents au palais pour partager leur savoir-faire et leur passion. Une première organisée par l'Office de tourisme Royan Atlantique et le Comité national du Pinot des Charentes. Coup d'envoi ce vendredi après-midi à 15h, à consommer avec modération. Châtelaillon fait le deuil de la foire exposition de La Rochelle. L'historique comité des fêtes va baisser le rideau puisque le tribunal de commerce a prononcé sa liquidation judiciaire il y a quelques jours. Pas de 77e édition à Châtelaillon, donc il faut dire que les difficultés s'étaient accumulées ces dernières années. Après le départ du parc des expositions de La Rochelle et l'accueil de l'événement à l'hippodrome de Châtelaillon, un transfert qui s'était bien passé, mais la fréquentation n'était pas suffisamment au rendez-vous pour les dernières éditions. Le maire Stéphane Villain prend acte et reconnaît que ce genre d'événement attire moins de monde aujourd'hui.
11: Je pense que ça a changé, je pense que le modèle a changé, les gens consomment différemment. Avant, vous savez, il n'y avait pas à la fois Internet, il n'y avait pas moyen d'acheter en ligne, enfin bon, et aujourd'hui, les gens font comme ça, c'est-à-dire qu'ils vont voir sur site, peut-être, des fois, donc à la Foire Expo pour certains, mais ils n'achètent pas forcément à la Foire Expo, ils achètent après sur le net. Donc ouais, je pense que c'est un modèle qui aujourd'hui est malheureusement dépassé.
7: Le maire de Châtelaillon reste optimiste. Il compte sur l'équipe pour organiser de nouveaux rendez-vous avec des salons plus spécialisés et à thème.
11: Ils ont encore l'envie de continuer d'après ce que je sais. Je les ai rencontrés il n'y a pas très longtemps et effectivement nous on est prêts à accueillir un salon des antiquaires, un salon effectivement aussi de la gastronomie ou autre, c'est-à-dire que nous, on n'avait aucune gestion sur cette foire exposition. C'est vraiment l'équipe qui gérait ça. On attend leur proposition. Je pense qu'aujourd'hui, le site les intéresse. D'ailleurs, ils le disent en fait régulièrement. Ils sont bien accueillis à Châtelaillon-Plage. Mais je pense que le modèle des foires exposition, comme je le disais, en fait, aujourd'hui, malheureusement, c'est du passé. Donc, il faut repenser les festivals, les accueils en fait de salons. Donc voilà, c'est une façon différente peut-être d'approcher le public.
7: Et avec la fin de la foire exposition de La Rochelle, c'est une certaine idée des bonnes affaires qui disparaît pour les plus nostalgiques.
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7: À la une de notre confrère pays rouennais, Saint-Georgais, en partance pour la Coupe du Monde de football, Christophe Prudhon est l'adjoint de Rudy Garcia, le sectionneur de l'équipe nationale de Belgique. Il s'envole dans quelques jours pour les États-Unis. Le château, l'Oléron, le ukulélé va résonner à la Citadelle. L'Oléron Ukulélé Festival propose des concerts, des masterclass, un musée itinérant et des scènes ouvertes jusqu'au dimanche 17 mai à la Citadelle. Rochefort, après la liquidation du centre social de la Pix que prévoit la municipalité, le tribunal a prononcé la liquidation judiciaire du centre social. Ses activités s'arrêteront le 21 mai. Face à l'urgence, la mairie veut assurer la continuité des activités.
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7: Et puis sur l'agenda culturel, à Saujon, la salle de la Salicorne accueille le concert symphonique de l'orchestre de chambre Nouvelle-Aquitaine à 20h30 ce vendredi soir. On passe aux nouvelles du ciel.
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0: On vient de débuter la matinée sous un ciel ensoleillé. Il sera partiellement nuageux durant cette matinée de vendredi. De La Rochelle à Saint-Pierre-d'Oléron en passant par Royan, ça reste frais, hein, 5 à 6 degrés ce matin. Cet après-midi, le temps sera ensoleillé en début d'après-midi. Et puis au fil des heures jusqu'à la soirée, ce sera partagé entre éclaircies et passages nuageux. Ces passages nuageux seront porteurs d'averses, surtout sur Sainte-Rochefort ou Royan encore. Les températures, 14 à 15 degrés. Le vent devrait se renforcer également en soirée sur le littoral, jusqu'à 50 à 60 km/h. Demain, ciel partagé entre éclaircies et passages nuageux. Température 14 à 15 degrés pour les maximales. 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
0: À Vita, ça fait mal, hein, c'est le titre pour continuer à vous réveiller ce matin. 8h passées de 27 minutes, dont on aurait dû se coucher plus tôt. Anthony Verpillon pour les sports également, à l'admis sur Demoiselle. C'est Mickaël qui vous accompagne jusqu'à 9h sur la radio d'ici.

0: 8h30 tout juste, vous êtes pas en retard, hein. Vous en faites pas, si vous embauchez à 9h, bon si c'était 8h30, ça y est, hein, vous avez un peu de retard. Il est temps pour vous de retrouver les sports.
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0: L'info sport avec Anthony Verpillon. Bonjour Anthony.
2: Bonjour à toutes et à tous. On débute avec du football et la liste des 26 joueurs qui s'envoleront pour la Coupe du Monde aux États-Unis, au Mexique et au Canada est connue. Pour la France, Didier Deschamps a dévoilé hier au JT de TF1 sur 20h parmi les indéboulonnables. On retrouve notamment Kylian Mbappé, Ousmane Dembélé, Mike Maignan ou encore William Saliba, mais aussi trois surprises. Robin Risser, élu meilleur gardien de Ligue 1 en début de semaine, fait partie du voyage. Maxence Lacroix est testé en défense lors du dernier rassemblement. Est également dans la liste, tout comme l'attaquant Jean-Philippe Mateta, médaille d'argent avec les espoirs lors des JO de Paris 2024. En revanche, pas de Lucas Chevalier, blessé depuis avril, ni Eduardo Camavinga. Le capitaine de l'OL et champion du monde 2018, Corentin Tolisso, manque également à l'appel. Le mondial débutera le 11 mai. Et lui sera donc le capitaine de cette équipe de France. Kylian Mbappé a fait une sortie retentissante après la victoire du Real contre Osasuna 2-0 hier soir. Sur le banc, au coup d'envoi, l'attaquant français a expliqué aux journalistes que son entraîneur au Real Arbeloa lui avait annoncé être le quatrième choix parmi les attaquants du Real. Mbappé qui a été copieusement sifflé par Santiago Bernabéu hier soir. Et l'ancien entraîneur du Real, Carlo Ancelotti, a prolongé son contrat avec le Brésil avant même la Coupe du Monde. L'entraîneur italien de 66 ans est désormais lié à la Seleção jusqu'en 2030. Et puis l'entraîneur français de Sunderland, Régis Lebris, nommé pour le titre d'entraîneur de l'année en Première Ligue. L'ancien coach de Lorient figure aux côtés de Mikel Arteta d'Arsenal, Pep Guardiola de City ou encore Michael Carrick de Manchester United. Sunderland est actuellement 12e de Première Ligue après être monté l'an dernier. En tennis, on connaît l'affiche de la finale du tournoi de Rome. Elina Svitolina rejoint Coco Gauff chez les femmes. L'Ukrainienne a battu l'ancienne numéro 1 mondiale Iga Swiatek en 3-7, 6-4, 2-6, 6-2. Chez les hommes, Daniil Medvedev affrontera Yannick Sinner en demi-finale après s'être débarrassé de la surprise du tournoi Martin Landelos. Enfin, en rugby, la France affrontera l'Angleterre pour la dernière journée du tournoi Destination Féminin. Ce sera dimanche à 17h45 à Bordeaux. Très belle journée de sport.
0: Merci Anthony. Dans quelques instants, Tom Kazak et les pronostics hippiques du jour sur Demoiselle. Le programme télé de votre soirée également. Et puis Caroline Kemré pour l'horoscope. D'ailleurs, Caroline Kemré sera demain entre 11h et midi sur Demoiselle pour poser votre question d'ailleurs à Caroline. 05 46 88 77 11 sur la radio d'ici. En la Bat Money, Medja, 8h33. Bon réveil à vous.

0: Maël Tic-Tac pour continuer la musique sur Demoiselle. À 8h35, il est temps pour vous de retrouver Tom Kazak.
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2: Bonjour, bonjour à tous. 14 trotteurs européens âgés de 6 à 8 ans n'ayant pas gagné 156 000 euros au rendez-vous sur les 2700 mètres de la grande piste à l'hippodrome de Vincennes à l'occasion du prix Déjà Nira, support du Quintet Plus de ce vendredi 15 mai 2025.

0: il complétera notre sélection. Une sélection que vous pouvez retrouver sur ma chaîne YouTube Tom Kazak, les pronostics hippiques avec mes dernières minutes. Donc notre choix aujourd'hui, premier le 8, Cameron. Second le 6, Odana Virtut. Troisième le 9, Max Dokkan. Quatrième le 7, Hashtag Simoni. Cinquième le 10, Jamais. Le second choix le 11, le 14 et le 13. Et à vous la fortune.
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1: 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Voici Maëlle sur Demoiselle, tic-tac, et puis dans quelques instants, programme télé de votre soirée. Bon réveil.

0: Le programme télé. Et on commence avec ce soir sur TF1, The Voice, La plus belle voix, France 2, Capitaine Marlowe, France 3, 70 ans d'Eurovision, La grande histoire du concours, Canal, Insaisissable 3, M6, demi-finale de Pékin Express, Au Royaume des Dragons, TFX, La Boom 2, Gulli, Les blagues de Toto, et puis sur France 4, vous allez retrouver Mustang, dernier jour de l'année scolaire dans un village reculé de Turquie, Sonay, Selma, Ace, Nour et Leil, 5 sœurs orphelines vont s'amuser au bord de mer avec des garçons, ces deux innocents font grand bruit et les filles à différents stades de l'adolescence sont aussitôt punies par leur grand-mère qui respecte scrupuleusement des traditions religieuses rigoristes. Leur oncle, rapidement prévenu, emmène les jeunes filles dans une clinique afin de leur faire subir un test de virginité. Peu après, les 5 sœurs sont enfermées dans la maison familiale. Voilà, je vous laisse faire votre choix et par avance une belle soirée devant votre télévision.
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2: Merci Romain, on vous retrouve bien sûr tout à l'heure sur Demoiselle pour un autre point sur la télévision.
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17: 8h passées de 45 minutes sur Demoiselle, voici l'horoscope avec Caroline Kemré. Bonjour Caroline.
18: Bonjour à tous, bienvenue pour votre horoscope de ce vendredi 15 mai où nous avons une lune en taureau. Bélier, que de taureaux dans votre signe ces jours-ci, soleil, lune et Vénus, tout pour vous mettre en valeur, récupérer de l'argent si besoin, faire valoir vos capacités. Pour les taureaux, toutes ces planètes chez vous vous poussent à vous occuper de vos projets, vos désirs et à les mettre en place. En plus, vous êtes soutenu et aidé par le monde extérieur. Pour les Gémeaux, toutes ces planètes sont dans votre 12e maison, mais ont des choses cachées, des secrets, mais aussi des découvertes. Certains doivent aussi s'occuper de leur santé. Pour les Cancers, bonne lune qui vous permet d'avoir de bonnes relations avec le monde extérieur et même des appuis si vous en avez besoin. C'est une journée dynamique et constructive à souhait. Les Lions, période un peu difficile, que ce soit dans vos relations ou dans vos activités, où vous pourriez avoir l'impression d'être incompris, désavoué, et où il faut se battre tout le temps. Les Vierges, certains ont besoin de voyager, de vacances ou même d'avoir des activités avec l'étranger. D'autres règlent des problèmes administratifs ou passent des examens. Les Balances, période particulière où vous nagez entre épisodes conflictuels et réussites, challenges à relever et relationnels à gérer. Vous avez aussi besoin de repos, ne l'oubliez pas. Pour les Scorpions, votre maison 7 surchargée de planètes vous demande de communiquer, de trouver des compromis qui vont bien à tout le monde, de prendre des décisions conjointes et de vous engager. Les Sagittaires, pour vous, cette journée va vous demander d'apporter des améliorations, du mieux vivre à votre vie. Ça peut toucher vos horaires ou même votre ameublement, pourquoi pas. Les Capricornes, certains vont consacrer leur journée à leurs enfants, d'autres vont faire preuve de beaucoup de créativité dans leur vie. Mettez de nouveaux projets en place. Ça. Pour les Verseaux, attendez-vous à une journée assez tendue sur pas mal de plans. Évitez les discussions qui ont plus de risques de virer à la dispute qu'à la conciliation et travaillez en solo. Les Poissons, belle journée où vous devez appuyer sur le relationnel. Vous avez de la chance dans vos rencontres, un entourage à la hauteur et vos démarches portent leurs fruits. Je vous souhaite une excellente journée sur Demoiselle. À demain.
17: Merci Caroline. À demain entre 11h et midi pour la voyance en direct au standard de Demoiselle. Ou alors tout simplement rendez-vous dès demain matin entre 7h et 9h pour votre horoscope.
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17: Allez, on a 2 minutes, donc un petit Mickey, ça fait pas de mal, ça pique un peu quand même. Et puis, bien sûr, à 8h50, rendez-vous avec l'info d'ici aux côtés d'Emmanuel Bidot pour l'Expresso.

0: Ça pique un peu quand même, Mickey.
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4: Incendie maîtrisé au bricot-dépôt de Saint-Georges-des-Coteaux, près de Saintes. Un incendie s'est déclaré mercredi matin, peu après 10h, dans le magasin de bricolage, provoquant un important dégagement de fumée noire visible à plusieurs kilomètres. Le sinistre s'est déclaré dans la zone vente des matériaux. Les clients et le personnel ont été rapidement évacués. Il n'y a pas de blessés à déplorer. Un incendie qui ne concerne donc que la zone matériaux sur 1000 mètres carrés. Le magasin n'est pas impacté. Il ne devrait pas y avoir de chômage technique pour le personnel. Les pêcheurs à pied sous surveillance pour ce pont de l'Ascension. Les grandes marées coïncident cette année avec un week-end prolongé. Il y aura donc beaucoup d'amateurs sur notre littoral. Mais attention, il y a des règles à respecter et les services de l'État annoncent des opérations de sensibilisation et de contrôle ces prochains jours. Lors du précédent épisode de grande marée mi-avril, une centaine de contrôles avaient été réalisés avec une vingtaine d'infractions pour non-respect des tailles minimales de capture, des quantités maximales autorisées ou encore la pose de filets sur l'estran sans autorisation. Les cadmiums et les pesticides plus que jamais dans la ligne de mire du député de Rochefort et du Pays de Nice, Benoît Biteau. Au cours d'une visioconférence de presse, le parlementaire écologiste a tout d'abord fait un point sur sa proposition de loi sur le cadmium dans les aliments qui devait tout d'abord être examinée au cours d'une semaine transpartisane. Elle aurait dû être examinée cette semaine, mais elle ne sera pas à faute de temps. Le texte est repositionné pour la semaine transpartisane du mois de juin. Un autre sujet d'inquiétude pour Benoît Biteau, Omnibus 10, un règlement européen de simplification sur les pesticides qui revient pour lui à une autorisation illimitée des pesticides dans l'Union européenne. Un dossier prioritaire pour l'ancien eurodéputé écologiste. Royan fête le Pinot aujourd'hui et demain. Une quinzaine de producteurs seront présents au palais pour partager leur savoir-faire et leur passion. Une première organisée par l'Office de tourisme Royan Atlantique et le Comité national du Pinot. Coup d'envoi cet après-midi à 15h, à consommer avec modération. La météo, après les averses d'hier, retour des éclaircies aujourd'hui.
0: 8h53 sur Demoiselle. Allez, Emmanuel, voici la météo marine.
4: Il n'y a pas de bulletin météo spécial. Les prévisions pour aujourd'hui, vent d'ouest à nord-ouest 3 à 4 Beaufort, une mer peu agitée à agiter, une houle de secteur nord à nord-ouest 1 mètre à 1,50 m, des éclaircies et des averses, une visibilité moyenne. Pour la nuit prochaine, vent d'ouest à nord-ouest 2 à 3 Beaufort, une mer devenant agitée, une houle de nord à nord-ouest 0,50 m à 1 mètre. Un ciel couvert avec une visibilité moyenne. À Saint-Georges-d'Oléron, aujourd'hui, la mer basse à 9h46 sera haute à 16h17, coefficient de marée 83 et 88.
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0: 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Vos matinales dans quelques instants, Cyril Thomas sur le 107 FM, hein, sur le bassin marin d'Oléron pour Studio 107 entre 9h et midi. Désenchanté, Mylène Farmer, et puis dans quelques instants, on va du côté de La Tremblade. Excellent réveil à nos côtés, 8h passées de 54 minutes.

0: Désenchanté sur Demoiselle, c'était bien sûr Mylène Farmer dans On aurait dû se coucher plus tôt sur la radio d'ici.
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0: Attendu au commissariat de Nantes ce matin après la fusillade sur fond de narcotrafic qui a eu lieu hier. Le bilan reste lourd, un adolescent de 15 ans a été tué par balle et un autre jeune de 13 ans a son pronostic vital engagé. Ils veulent découvrir d'où vient l'antivirus. Une mission va partir la semaine prochaine pour Ushuaïa pour tenter de traquer la présence de rongeurs vecteurs de la maladie. Des prélèvements seront effectués avec des résultats attendus d'ici un mois. En attendant, la cité touristique se défend toujours d'être le foyer d'origine de la contamination du navire de croisière MV Ondus. Des centaines de teufeurs tentent encore de s'installer ce matin pour une free party en Lozère, mais se heurte aux gendarmes et aux agriculteurs qui veulent empêcher la fête. La préfecture s'inquiète des conditions météo à 1300 mètres d'altitude. Un nouveau rassemblement en plein débat parlementaire sur les free parties après l'adoption par les sénateurs de la loi Riposte qui vise à faire de l'organisation de ce type d'événement un nouveau délit puni de 2 ans de prison et 30 000 euros d'amende. Donald Trump se sentirait mieux s'il récupérait l'uranium enrichi uranium. Il a fait cette déclaration à la chaîne Fox News en ajoutant « Ce que nous pourrions faire, c'est bombarder de nouveau ». Le président américain a par ailleurs été reçu en Chine par son homologue Xi Jinping. Les deux dirigeants ont affiché une volonté de coopération sur la situation au Moyen-Orient. La Chine a d'ailleurs ce matin réclamé un cessez-le-feu complet et la réouverture du détroit d'Ormuz dans les plus brefs délais. Un nouveau géant identifié en Thaïlande, le Nagatitan, un herbivore massif qui vient d'être officiellement reconnu comme le plus grand dinosaure jamais découvert en Asie du Sud-Est. Il pèse 27 tonnes pour 27 mètres de long. Ce sauropode surpasserait le célèbre Diplodocus de 10 tonnes. Une reconstitution grandeur nature est exposé dans un musée de Bangkok. Enfin du football, avec cette liste très attendue qui réserve des surprises, Didier Deschamps a dévoilé les 26 bleus qui vont partir pour la Coupe du Monde en Amérique du Nord. Kylian Mbappé, Ousmane Dembélé, Mike Maignan vont mener le groupe, mais plusieurs surprises bousculent l'effectif. Le jeune gardien Robin Risser intègre la sélection au détriment de Lucas Chevalier. Eduardo Camavinga reste à quai. En revanche, Magnès Akliouche, Jean-Philippe Mateta et Maxence Lacroix vont gagner leur place pour ce mondial qui débutera le 11 juin.
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0: George Benson sur Demoiselle, Give Me The Night dans vos matinales.
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0: Denise, c'est votre fête aujourd'hui. Et oui, on se 15 mai, bienvenue, merci de nous avoir rejoints pour les matinales de Demoiselle. 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Tiens, dans quelques minutes, on a des bons plans. On partira du côté de Saint-Césaire, de Pisani. On ira en pays royanais au Fa et du côté de Saujon-Médy également. Pour votre agenda loisir, c'est tout à l'heure 9h20. Et puis juste avant, forcément, la musique pour vous accompagner. Samber et Homewrecker, il y aura Louane.
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0: À conduire dans le prochain quart d'heure. Et puis nos souvenirs avec Alain Bachung, Osé Joséphine dans quelques minutes.
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0: Joséphine.
1: Un grand monsieur de la chanson française.
0: Osez
1: Joséphine, hein, sur Demoiselle. C'était Alain Bachung.
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1: Jusqu'à la lit, jusqu'à la dernière goutte de ce morceau qu'on adore. Dans quelques instants, conduire comme promis, ce sera bien sûr Louane, l'information à 9h30 pour Demoiselle Reportage, c'était avec Emmanuel Bidot, 9h22.
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1: Le Palais au site à Saint-Césaire propose une soirée originale intitulée des contes et des étoiles, la nuit de Pirette, entre 18h et 23h30 ce soir, pense à prendre une petite laine. Les visiteurs pourront découvrir des contes autour du feu, qui vous réchauffera bien sûr, et des ateliers d'astronomie, une conférence sur le ciel de nos ancêtres et une grande observation des étoiles, préhistoire, légende et découverte du ciel dans une ambiance conviviale et familiale. L'événement se déroule au Paléocyte, route de la Montée Verte à Saint-Césaire. Demain et dimanche, le château de Pisani vous donne rendez-vous avec du médiéval. Eh bien oui, 10h-18h, combat de chevaliers, 13e et 15e siècle, des démonstrations d'armure, d'armes, des campements historiques, mais aussi des contes, des musiques, de la danse, de l'artisanat également, des échoppes avec des animations interactives vous seront également proposées. Le public sera plongé dans l'ambiance du Moyen-Âge avec taverne et espace de restauration sur place. Ça se passe au château de Pisani, à Pisani bien sûr. Cet après-midi 14h, le site Galet Romain du Fab propose une grande murder party. Panique sur le chantier, c'est plutôt au musée et au site Galet Romain du Fab Marzan. Vous allez enquêter sur la mort mystérieuse d'Adrien Valmont, responsable du site archéologique, retrouvé sans vie au pied du moulin du Fab, entre rivalité suspecte, mais aussi faux semblant. Chacun devra récolter des indices et vérifier les alibis pour résoudre cette affaire fictive. C'est en Pays Royanais. En Pays Royanais également, de la musique pour le mai musical, la Sejon Midi, qui vous propose un concert de l'orchestre de Nouvelle-Aquitaine à partir de 20h30 à la salle de la Salicorne à Sejon. On programme un grand répertoire mêlant Mozart, Haydn et musique contemporaine autour du thème Murmure des origines. C'est absolument à voir et surtout à écouter. Un nouveau titre de Louane, Conduire, qui a déclaré récemment qu'en fait elle n'était pas mélancolique, c'est pas fait exprès, elle est née comme ça. Bah écoutez, pourquoi pas. Voici Louane, Conduire.
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0: I Can See Clearly Now sur Demoiselle, hein, c'est bien sûr le titre de Jimmy Cliff dans quelques instants. Taylor Swift, il est déjà 9h30. Voici Demoiselle reportage aux côtés d'Emmanuel Bidot sur Demoiselle.
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2: Châtelet-Lyon fait le deuil de la foire exposition de La Rochelle. L'historique comité des fêtes va baisser le rideau puisque le tribunal de commerce a prononcé sa liquidation judiciaire il y a quelques jours. Pas de 77e édition à Châtelet-Lyon, donc il faut dire que les difficultés s'étaient accumulées ces dernières années. Après le départ du parc des expositions de La Rochelle et l'accueil de l'événement à l'hippodrome de Châtelet-Lyon, un transfert qui s'était plutôt bien passé, mais la fréquentation n'était pas suffisamment au rendez-vous pour les dernières éditions. Le maire Stéphane Villain prend acte et reconnaît que ce genre d'événements attirent moins de monde aujourd'hui.
3: Je pense que ça a changé, je pense que le modèle a changé. Les gens consomment différemment. Avant, vous savez, il n'y avait pas à la fois Internet, il n'y avait pas moyen d'acheter en ligne. Enfin bon, et aujourd'hui, les gens font comme ça. C'est-à-dire qu'ils vont voir sur site, peut-être, des fois, donc à la Foire Expo pour certains, mais ils n'achètent pas forcément à la Foire Expo, ils achètent après... Sur le net. Donc ouais, je pense que c'est un modèle qui, aujourd'hui, est malheureusement dépassé.
2: Le maire de Châtelet-Lyon reste optimiste. Il compte sur l'équipe pour organiser de nouveaux rendez-vous avec des salons plus spécialisés et à thème.
3: Ils ont encore l'envie de continuer d'après, ce que je sais. Je les ai rencontrés il n'y a pas très longtemps. Et nous, on est prêts à accueillir un salon des antiquaires, un salon, aussi de la gastronomie ou autre. Hein, c'est-à-dire que nous, on n'avait aucune gestion sur cette foire exposition. C'est vraiment l'équipe qui gérait ça. On attend leur proposition. Je pense qu'aujourd'hui, le site les intéresse. D'ailleurs, ils le disent régulièrement. Ils sont bien accueillis à Châtelet-Lyon-Plage. Mais je pense que le modèle des foires exposition, comme je le disais aujourd'hui, malheureusement, c'est du passé. Donc, il faut repenser les festivals, les accueils de salons. Donc voilà, c'est une façon différente peut-être d'approcher le public.
2: Avec la fin de la foire exposition de La Rochelle, c'est une certaine idée des bonnes affaires qui disparaît pour les plus nostalgiques.
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0: Moi j'ai remis le pull, voire même le manteau, c'est pour vous dire. Cet après-midi, un ciel lumineux devenant plus instable en fin de journée et début de soirée avec un ciel partagé entre éclaircies et passages nuageux porteurs d'averses, surtout sur Sainte, Rochefort et Royan. Pour vous dire donc que cet après-midi, les pluies, les petites pluies reviennent ça et là en Charente-Maritime. Ce matin, c'est assez frisqué. Les températures cet après-midi, 14 à 15 degrés pour les maximales. Le vent lui se renforcera modérément sur le littoral avec des rafales jusqu'à 60 km/h. Demain, un ciel partagé entre éclaircies et passages nuageux. Rendez-vous avec 14 à 15 degrés côté Mercure. Dimanche, on garde la pluie et le parapluie à portée de main.
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0: Allez, on continue sur le thème, quand même. M. Pokora dans quelques instants sur Demoiselle. Et puis, il y aura également en souvenir The Cure. On est à peu près sur la même chose également. Et puis, le journal des People, c'est dans quelques instants sur Demoiselle. À tout de suite.
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0: The Cure, Boys Don't Cry, à l'instant sur Demoiselle. À suivre Mr. and Mrs. Robinson avec Simon and Garfunkel. Il y aura également Achille, Venise. C'est juste après le journal des People.
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2: Et on parle de Rihanna qui a marqué le Met Gala 2026. Et oui, Rihanna a encore créé l'événement avec une tenue spectaculaire composée de plus de 115 000 cristaux et bijoux anciens. Sa dernière apparition a littéralement clôturé le tapis rouge, comme souvent, avec la star barbadienne devenue experte des entrées ultra calculées. Et sur les réseaux, les internautes parlent déjà d'un des looks les plus marquants de cette édition 2026.
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0: Ah, je vous ai vu, je vous ai même senti chantonner ce morceau. Hein. C'était Simon & Garfunkel sur Demoiselle Mrs. Robinson sur la radio d'ici. À suivre, Lewis Capaldi, mais aussi Au Petit Bonheur, Je veux du soleil en programmation sur Demoiselle. Bienvenue à vous.
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0: Écoutez, bienvenue, hein. Merci de nous avoir rejoints sur Demoiselle. Vous êtes en plein cœur des matinales, il est déjà 10h sur votre radio.
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0: Allez, il est déjà temps pour vous de retrouver l'actualité nationale et internationale sur Demoiselle. Eh bien, c'est aux côtés de Damien Demenu. Bonjour Damien.
3: Bonjour à tous. Une fusillade a fait un mort et deux blessés hier soir à Nantes dans le quartier de Port-Boyer. Un adolescent de 15 ans est décédé sur place tandis qu'un garçon de 13 ans est entre la vie et la mort et un autre de 14 ans a été plus légèrement touché. Selon le procureur, il s'agirait d'un règlement de compte lié au trafic de stupéfiants. Les auteurs sont en fuite, probablement après avoir pris la fuite en deux roues. Le ministre de l'Intérieur est attendu sur place ce vendredi. En Lozère, environ 1500 personnes participent toujours à une free party installée depuis hier à Saint-Privat-du-Faux. Selon le préfet, les conditions météo sont dantesques, avec neige et températures négatives. 7 personnes ont été prises en charge par les secours, dont 2 en hypothermie, après s'être égarées en forêt durant la nuit. 7 détenus de la prison de haute sécurité de Condé-sur-Sarthe, dans l'Orne, ont saisi le tribunal administratif de Caen. Ils contestent leurs conditions de détention et estiment que leurs droits sont bafoués. Leur requête vise à dénoncer le régime très strict de cette établissement pénitentiaire considéré comme l'un des plus sécurisés en France. Elisabeth Borne critique la multiplication des candidatures dans son camp en vue de la présidentielle de 2027. L'ancienne première ministre regrette un concours de celui qui aura le plus gros meeting et appelle à remettre les projets au centre du débat. Elle dénonce un manque de discussion de fond et appelle à rassembler de la gauche réformiste à la droite modérée. La France interdit désormais les produits alimentaires contenant du CBD comme les tisanes, bonbons ou huiles en application d'une réglementation européenne. À l'international, Donald Trump affirme avoir conclu des accords commerciaux qualifiés de fantastiques avec le président chinois lors de sa visite à Pékin. La Chine envisagerait notamment d'acheter des avions Boeing ainsi que des produits américains. Didier Deschamps a dévoilé la liste des 26 joueurs de l'équipe de France pour la Coupe du Monde. 8 joueurs évoluent en Ligue 1, figurent dans le groupe, dont 5 du PSG. Il s'agit de la dernière grande compétition pour Didier Deschamps en poste depuis 14 ans.
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0: Slimane dans quelques instants sur Demoiselle avec le titre Première fois, votre agenda loisir est également en programmation sur Demoiselle. Et puis UB40, I Got You Babe en programmation sur Demoiselle. Merci de votre fidélité.
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1: Quelques petites idées de sortie, hein, comme ça, si vous êtes en week-end de prolongé en Charente-Maritime. En plus, aujourd'hui, profitez-en. Il fait beau, on va s'arrêter sur le Paléocyte à Saint-Césaire qui propose une soirée originale intitulée Des contes des étoiles, la nuit de Pierrette. Entre 18h et 23h30, les visiteurs pourront découvrir des contes autour du feu, des ateliers d'astronomie, mais aussi une conférence sur le ciel de nos ancêtres et une grande observation des étoiles, préhistoire, légende, des découvertes du ciel dans une ambiance conviviale et familiale. C'est bien sûr au Paléocyte à Saint-Césaire. Pensez à réserver, c'est payant. Hein. Demain et dimanche, le château de Pisani vous invite à un grand rendez-vous médiéval. 10h-18h, combat de chevaliers du 13e et 15e siècle, des démonstrations d'armes et d'armures, des campements historiques, contes, musique, danse médiévale, des artisans, des échoppes également, et des animations interactives seront présentes pour vous plonger dans l'ambiance du Moyen-Âge. Il y a également la taverne et l'espace de restauration sur place. Là également, l'entrée est payante, c'est du côté de Pisani. Cet après-midi, 14h, le site gallo-romain du Fa à Barzan propose une grande murder party. Panique sur le chantier, c'est au musée, site gallo-romain du Fa. Enquêter sur la mort mystérieuse d'Adrien Valmont, responsable du site archéologique, où il a été retrouvé sans vie au pied du moulin du Fa. Alors entre rivalité, suspect et faux semblant, chacun devra récolter des indices et vérifier les alibis pour résoudre cette affaire fictive. C'est à découvrir là également et c'est payant bien sûr. Et puis le mai musical, c'est du côté de Saujon-Médy. On vous propose le concert de l'orchestre de la Chambre Nouvelle-Aquitaine à partir de 20h30. À la salle Licorne à Saujon, au programme un répertoire mêlant Mozart, Haydn et de la musique contemporaine autour du thème Murmure des origines. C'est absolument à voir et c'est du côté de Saujon. 10h passées de 22 minutes. Quelques notes de piano pour nous annoncer le titre L'île au trésor des enfoirés. L'information locale et départementale à 10h30. Ce sera bien sûr pour le flash avec Emmanuel Bidot. Belle matinée avec nous, quoi.

0: Where is Love, à l'instant sur Demoiselle. Vous avez reconnu les Black Eyed Peas dans quelques minutes, dont son Céline Dion, mais aussi Bruno Mars. Il est déjà temps pour vous à 10h30 de retrouver l'information locale et départementale.
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7: Bonjour à tous, et tout d'abord l'auteur présumé de l'accident de la route survenu au Vergeroux, remis en liberté mercredi dernier. Le conducteur de la Tesla qui avait percuté une moto sur la RD 137 et blessé grièvement le passager âgé de 20 ans s'était présenté aux forces de l'ordre lundi dernier. Il a expliqué ne pas s'être rendu compte de la collision. La suite de l'affaire dépendra de l'évolution de l'état de santé de la victime qui a été hospitalisée dans un état grave à Poitiers. Un important incendie au bricot-dépôt de Saint-Georges-des-Coteaux près de Saintes. Un feu s'est déclaré mercredi matin, peu après 10 heures, dans le magasin de bricolage, provoquant un important dégagement de fumée noire visible à plusieurs kilomètres. Le sinistre s'est déclaré dans la zone vente des matériaux. Les clients et le personnel ont été rapidement évacués. Il n'y a pas de blessés à déplorer. Le SDIS-17 a mobilisé d'importants moyens avec plus de 60 soldats du feu au plus fort de l'incendie. Les pêcheurs à pied sous surveillance pour ce pont de l'ascension. Les grandes marées coïncident cette année avec un week-end prolongé. Il y aura donc beaucoup d'amateurs sur notre littoral. Mais attention, il y a des règles à respecter et les services de l'État annoncent des opérations de sensibilisation et de contrôle. Elles mobilisent les affaires maritimes, la gendarmerie maritime, les agents des réserves naturelles et de l'Office français de la biodiversité. La quantité maximale de coquillages autorisés, toutes espèces confondues, est de 5 kg par pêcheur et par jour. Les palourdes sont limitées à 200 unités, rappelle la préfecture. Les cadmiums et les pesticides, plus que jamais dans la ligne de mire du député de Rochefort et du Pays de Nice, Benoît Biteau. Au cours d'une visioconférence de presse organisée mercredi matin, le parlementaire écologiste a tout d'abord fait un point sur sa proposition de loi sur le cadmium, qui devait tout d'abord être examinée ces jours-ci au cours d'une semaine transpartisane. Mais ne le sera pas, faute de temps. Le texte est repositionné pour une autre semaine transpartisane début juin. Benoît Biteau a bon espoir de faire bouger les lignes sur ce sujet. Un autre sujet d'inquiétude pour lui, Omnibus 10, un règlement européen de simplification sur les pesticides qui revient pour lui à une autorisation limitée des pesticides dans l'Union européenne. Un dossier prioritaire pour l'ancien eurodéputé écologiste. Royan fête le Pinot aujourd'hui et demain. Une quinzaine de producteurs sont présents au palais pour partager leur savoir-faire et leur passion. Une première organisée par l'Office de tourisme Royan Atlantique et le Comité national du Pinot. Coup d'envoi cet après-midi à 15h. Enfin, un mot de sport, un match au sommet pour le Royan Atlantique Volleyball ce soir qui affronte Reims. L'enjeu est de taille, devenir champion de France, rien que ça, et accéder à la première division. Le match se joue à Reims à 20h ce soir. On passe aux nouvelles du ciel.
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7: C'est beau mais frais.
0: Oui, oh, dis donc quel lancement. Oui, c'est vrai, c'est frais. Je vous ai vu arriver avec votre bonnet et la goutonnée, donc je me suis dit c'est l'hiver. Eh ben non, on est toujours au printemps. Cet après-midi, le temps lumineux, devenant plus instable en fin de journée, va vous attendre. Eh bien oui, un début de soirée entre ciel partagé avec passage nuageux porteur d'averses et quelques éclaircies du côté de Sainte, Royan et Rochefort. Les températures 14 à 15 degrés cet après-midi. Le vent se renforcera, devenant modéré, notamment sur le littoral avec des rafales de 60 km/h. Demain, un ciel partagé entre éclaircies et passages nuageux, température stationnaire. Dimanche, on garde le parapluie à portée de main.
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7: Merci d'avoir suivi ce flash. Très bonne matinée sur Demoiselle avec Mickaël.

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1: Le deck c'est cela avec Zao. Titre comme Caroline est en programmation sur Demoiselle. Il y aura également The Weeknd avec In Your Eyes. Sans oublier

0: le nouveau César. Rappelle-toi les amours que. Dans le prochain quart d'heure, ça à découvrir Liberta. A tout de suite sur Demoiselle.
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0: In Your Eyes, comme promis, hein, c'était le titre de The Weeknd. Dans quelques instants, Liberta, César et puis George Michael dans quelques minutes. Auparavant, bien sûr, votre météo marine, c'est avec Emmanuel Bidot sur Demoiselle.
1: Il n'y a pas de bulletin météo spécial. Les prévisions pour aujourd'hui, vent d'ouest à nord-ouest 3 à 4 Beaufort, une mer peu agitée à agiter, une houle de secteur nord à nord-ouest 1 mètre à 1 mètre 50, des éclaircies et des averses. Une visibilité moyenne pour la nuit prochaine, vent d'ouest à nord-ouest 2 à 3 Beaufort, une mer devenant agitée, une houle de nord à nord-ouest 0,50 m à 1 m, un ciel couvert avec une visibilité moyenne. À Saint-Georges-d'Oléron aujourd'hui, la mer basse à 9h46 sera haute à 16h17, coefficient de marée 83 et 88.
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1: Allez, on s'arrête deux minutes pour un peu d'informations nationales et internationales sur Demoiselle et à suivre...
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4: Bonjour à tous, un adolescent de 15 ans a été tué jeudi soir dans une fusillade à Nantes dans le quartier de Port-Boyer. Deux autres mineurs de 13 et 14 ans ont été blessés, dont un grièvement. La piste d'un règlement de compte lié au narcotrafic est privilégiée et les auteurs sont toujours en fuite. Le ministre de l'Intérieur est attendu sur place ce vendredi. Un homme sera jugé ce vendredi en comparution immédiate pour une tentative de braquage à la poste de Bastia. Les faits remontent au 11 mai. L'individu armé aurait réclamé de l'argent avant d'être rapidement interpellé. Après l'alerte donnée par le personnel, placé en détention provisoire, il devra répondre de ses actes devant le tribunal judiciaire de Bastia. Deux nouvelles plaintes visent Patrick Bruel pour des faits présumés d'agression sexuelle et de tentative de viol, portant à 4 le nombre de procédures en France. Les accusations concernent des faits qui se seraient déroulés en 2010 et 2019, mais déjà classés sans suite en 2020. Ces affaires sont relancées via de nouvelles plaintes avec constitution de partie civile. L'artiste conteste les faits et affirme n'avoir jamais contraint qui que ce soit. Elisabeth Borne critique la multiplication des candidatures dans son camp en vue de la présidentielle de 2027. L'ancienne première ministre regrette un concours de celui qui aura le plus gros meeting et appelle à remettre les projets au centre du débat. Elle dénonce un manque de discussion de fond et appelle à rassembler de la gauche réformiste à la droite modérée. La Russie et l'Ukraine ont procédé à un nouvel échange de prisonniers de guerre. Moscou annonce que 205 militaires russes ont été rapatriés depuis l'été territoire contrôlé par Kiev, tandis que 205 prisonniers ukrainiens ont été remis en échange. La Chine appelle à un cessez-le-feu global et durable au Moyen-Orient et réclame la réouverture du détroit d'Ormuz dès que possible. Cette déclaration intervient alors que Donald Trump poursuit sa visite en Chine. Didier Deschamps a dévoilé la liste des 26 joueurs de l'équipe de France pour la Coupe du Monde. 8 joueurs évoluant en Ligue 1 figurent dans le groupe, dont 5 du PSG. Il s'agit de la dernière grande compétition pour Didier Deschamps en poste depuis 14 ans.
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0: Jean-Jacques Goldman sur Demoiselle avec le titre « Elle attend » sur la radio d'ici Demoiselle. Parlons d'ici dans quelques minutes avec Pierre qui entre autres recevra l'auteur rochelais Corentin Frémont venu présenter son premier ouvrage « Derrière les murs de Rochefort » publié aux éditions Le Lys Bleu. C'est un livre profondément personnel puisque ce témoignage est directement tiré de sa propre expérience en tant que détenu à la maison d'arrêt de Rochefort où il a passé 4 mois. C'est dans quelques minutes sur Demoiselle. Et nous, côté musique, Camisa Negra avec Elliot, mais aussi Freya Sky et Silent Treatment. Avant de retrouver vos petites annonces à 11h20. A tout de suite sur Demoiselle, bon vendredi.
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0: La Camisa Negra, c'était bien sûr Elliot, Tracy Chapman, mais aussi Temp Impala avec Jenny pour Dracula, c'est dans quelques instants sur Demoiselle. Parlons d'ici avec Pierre, c'est à 11h30, auparavant, vos annonces.
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0: Cyclo découverte, la boucle des ponts, c'est ce dimanche, rendez-vous à 8h45 et départ à 9h du parking de la Corderie Royale. 25 km d'une balade à vélo à découvrir le territoire autrement, une halte commentée sur les lieux emblématiques de Tonnet-Charente et Rochefort, repas partagé en fin de parcours. Plus d'informations, vélopourtous.org, manifestation bien sûr, clin d'œil, Demoiselle. Brocante vide-grenier au stade Lucien Branger à Cabarriot. Restauration sur place d'ailleurs, ça se passe ce dimanche également, 7h-18h. Le mètre linéaire est à 2,50€. Entre 0 et 5 mètres, on vous offre un mètre gratuit. Entre 6 et 10 mètres, 2 mètres gratuits. Et plus de 10 mètres, 3 mètres gratuits. Plus d'informations, 06 82 98 76 03. Attention, pendant cette brocante vide-grenier, une tombola est à découvrir avec de nombreux lots à gagner. Ce 17 mai à 14h30, à la salle Jean Garnier à Saint-Hilaire de Villefranche, un thé dansant organisé par l'Interclub Orchestre. Vous allez avoir entre autres Jean-Pierre Roy avec la participation de Mickaël Roulet sur place. L'entrée est à 12€, pâtisserie offerte à l'entracte. Inscription 06 67 70 56 91. L'association Les Chats Errants du Chapu à Bourse-Franc organise à la salle des fêtes du Sémaphore le dimanche 24 mai un loto spécial carte cadeau. Ouverture des portes dès 12h30. C'est animé par Fred. Les planches extérieures sont acceptées. Partie spéciale à 500€. Des parties l'eau surprise avec les deux tickets à 5€. Il y a également le bingo, des cartes cadeaux de 20, 40, 50, 100, 150 jusqu'à 800€. Le carton pour ce loto est à 2€, 20€ la partie spéciale avec 5 cartons plus ou 10€ les 3 cartons. C'est un clin d'œil, Demoiselle. Ce samedi et ce dimanche, Royan Solidarité, la Banque Populaire organise sa braderie solidaire à la Maison des Associations de Royan. Des centaines d'articles pour s'habiller et équiper la maison à petit prix. Samedi, brocante vide-grenier au port de Mornac à Barzan, 3,50€ le mètre linéaire, 10€ les 3 mètres avec voiture, restauration et buvette sur place, réservation sur Hello Asso. Sur son parcours du souffle, François Blériot traverse notre Charente-Maritime en soutien avec son action dédiée aux personnes atteintes de la mucoviscidose. Le Lions Club de Cause en Saintonge sera à son arrivée à Épargne samedi 16 à partir de 16h. Soyez nombreux pour saluer avec eux l'engagement sur la route 2310 km qui relie Gourdon à la cité d'Ableville. Plus d'informations sur jesoufflepourvous.fr. Et toujours ce dimanche, le Lions Club de Cause organise une grande vente caritative de livres fin 19e jusqu'à nos jours. Voile de Mornac entre 9h et 19h. De nombreux ouvrages à prix modique au profit des actions du Lions en faveur de la jeunesse et de la culture. 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Retrouvez les différentes formules sur Facebook. Réservation jusqu'au 1er juin sur Hello Asso. Expo photo l'art à bâtir du GPPR, c'est du groupe photo du pays royanais, à la galerie Saint-Étienne de Vaux-sur-Mer, c'est jusqu'au 29 mai. Le Patchwork Club de la Côte de Beauté organise son exposition avec Tombola et espace commercial jusqu'au 20 mai. C'est tous les jours 10h-18h à la salle Equinox au parking de la mairie de Vaux-sur-Mer, l'entrée est libre. Une nouvelle exposition Origine à la galerie Agnès V à Saint-Palais, une retranscription unique des œuvres de Gauguin et de Van Gogh. Les réservations sont ouvertes pour la randonnée semi-nocturne de Saint-Vaise le 30 mai prochain. Parcours de 11 km en repas étape, départ libre 18h30 à 20h, inscription avant le 26 mai auprès de Lady Moissy. Plus d'informations 06 02 23 42 92. Le week-end médiéval au château de Pisani, c'est 16 et 17 mai prochains. Entre 10h et 18h, combat de chevaliers en armure, tir à l'arbalète, musique et danse médiévale, contes et légendes, ateliers de potions magiques et campements médiévaux avec atelier cuisine, restauration et buvette sur place. L'entrée est à 7€ pour les enfants moins de 10 ans, c'est 3€. Manifestation organisée par l'association Le Château Convivial.

0: C'est Jenny hein, avec Tame Impala à l'instant sur Demoiselle. Le titre Dracula, 11h passées de 30 minutes. Nous retrouvons Pierre pour Parlons d'ici. Et sur Demoiselle, je reçois aujourd'hui un jeune auteur rochelais, Corentin Frémont, pour un livre poignant intitulé Derrière les murs de Rochefort, et c'est aux éditions Le Lys Bleu.
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0: Bonjour Corentin.
2: Bonjour.
0: Alors, tout d'abord, avant de parler du livre, en quelques mots, est-ce que vous pouvez eh bien, vous présenter à nos auditeurs ?
2: Alors, je me présente, donc moi c'est Corentin Frémont, j'ai 25 ans et je suis responsable magasin, donc sur Aytré à La Rochelle.
0: Alors, on va rentrer dans le vif du sujet. Corentin, vous êtes avec nous aujourd'hui pour la parution de votre livre « Derrière les murs de Rochefort » qui raconte une immersion dans le milieu carcéral que vous avez connu pendant 4 mois, c'est bien ça ?
2: C'est bien ça, oui.
0: Alors, est-ce que vous pouvez nous en dire plus et nous dire pourquoi avoir écrit ce livre ?
2: Alors oui, alors pourquoi avoir écrit ce livre ? Parce que pour moi, on a tous une vision... assez différente de la détention, ou même de ce qui peut se passer derrière les barreaux, en restant assez juste. C'est cette période-là, du moins, a été extrêmement dure pour moi. Un jeune de 25 ans, incarcéré pour des motifs, des bêtises, on va dire, de jeunesse. Et surtout, c'est de connaître l'enfermement, ne pas pouvoir sortir. Là où j'étais situé, donc à la maison d'arrêt de Rochefort. Donc c'est une maison d'arrêt, donc on est coincé dans notre cellule, 22 heures sur 24. On peut sortir que 2 heures dans la journée. On a droit au parloir la semaine, un parloir par semaine. Donc il y a quand même pas mal de choses qui font que ça peut détruire une personne, ça nous prive de liberté. Et c'est pour ça que à ma sortie, j'ai préféré en fait montrer. Et surtout exprimer tout mon ressenti durant ces 4 mois d'incarcération pour pouvoir le faire, l'exprimer auprès des autres et surtout changer aussi le regard des gens. Parce que tout le monde, comme j'ai dit, tout le monde a un visu complètement différent de l'incarcération. Et sauf que même pour ça, je le souhaite à personne. C'est vraiment très très compliqué.
0: Alors le livre, franchement, pour être totalement honnête avec vous, il est super poignant. C'est comme quand j'ai terminé de le lire, le livre, je me suis dit, j'ai l'impression que ce sont des nouvelles. Enfin, c'est comme si vous aviez écrit dans un petit carnet tous les jours et vous en avez derrière fait un livre. Je me trompe ?
2: C'est ça, c'est bien ça. Chaque jour passé, dès la première journée, dès la première minute où je suis arrivé, j'ai commencé à prendre un papier, un crayon, à écrire. J'ai écrit mes journées, j'ai écrit tout ce que j'ai pu vivre. Et en sortant, soit je gardais ce petit récit pour moi, ou alors je le partageais au reste du monde. Et mon choix était de le partager au reste du monde.
0: Ouais, c'est comme si c'était un journal intime. C'est vraiment la réflexion que je me suis faite en terminant le livre.
2: C'était bien, oui, c'était vraiment le but. C'était vraiment mon petit journal de tous les jours, on va dire.
0: Et ça a été une forme de thérapie pour vous, d'écrire ?
2: Franchement, oui, parce que ça permet de se libérer et aussi de pas perdre la tête. C'est bête de dire, mais se retrouver enfermé, à ne pas pouvoir sortir, à ne plus voir le monde extérieur, à revoir les mêmes personnes pendant X temps, je vous cache pas que niveau moral, c'est très très compliqué. Et surtout, pour tout le reste, garder une bonne réflexion,
0: une bonne santé mentale.
2: C'est ça. Ouais. Rester droit, rester bien dans ses baskets. Donc non, ça permet quand même de pouvoir se libérer et de pouvoir par la suite se rappeler aussi et mémorer aussi tout ce qui a pu se passer auparavant.
0: Et justement, la transition est toute trouvée, Corentin, puisque vous parliez de tenir, entre guillemets, le coup. Et ce qui nous ressort de ce livre, c'est vraiment l'amour. Pourquoi ?
2: Alors, je peux pas dire que c'est l'avantage, mais j'ai eu une famille qui a été très, très, très présente, un conjoint qui a été très, très présent, ma belle famille aussi, qui m'ont soutenu, même si ça leur a fait très, très mal, ça les a brisés aussi. Mais ils m'ont soutenu, ils sont venus me voir au parloir, ils m'ont écrit des lettres, on a pas mal échangé, on s'est téléphoné. Pendant mon incarcération, j'ai eu le droit à des permissions de sortie, Donc j'ai pu sortir une journée et une fois une journée et une nuit. Donc en fait, ce côté-là, je dis bien heureusement que j'avais l'amour de mes proches, parce que je sais que j'aurais pas pu tenir, ou alors ça aurait été très très très compliqué. Et le but, c'était pas vraiment de baisser les bras. Le but, c'est de rester fort, et je suis resté fort avec ma famille.
0: En ce moment, on en parle souvent, notamment dans les infos, hein, les conditions carcérales. Vous, comment ça s'est passé pour vous ?
2: Je vais prendre un mot assez grand, c'est lamentable.
0: D'accord.
2: C'est vraiment lamentable. J'ai été incarcéré, on m'a mis dans une cellule de quelqu'un qui est extrêmement, on va dire même gros fumeur.
0: D'accord.
2: Mais moi, n'étant pas fumeur, c'est très très compliqué. Quelqu'un qui fait que des nuits blanches. Donc par la suite, quelques jours après, j'ai pu changer de cellule. Je me suis retrouvé dans une cellule à 3 personnes. Donc à savoir, c'est que moi, quand j'ai été incarcéré donc l'année dernière, on était à 180% d'occupation en plus. Donc c'est une maison d'arrêt qui est approximativement, je ne veux pas me tromper, on doit être approximativement dans une 70-80 places. Donc c'est une cellule par personne,
0: oui,
2: et là on se retrouvait à 2 voire 3.
0: Ouais, on en parle souvent, hein, dans aux infos, hein, la surpopulation carcérale. Hein.
2: Ouais, c'est immense. On se retrouve à devoir dormir par terre sur un matelas. Les matelas pourrissent. Les températures dans les cellules l'été dernier sont montées jusqu'à 40 degrés. Donc c'est très compliqué, monter à 40 degrés avec 3 personnes, une douche par jour. Les douches uniquement du lundi au vendredi, pas le week-end, vu que c'est le week-end, donc il y a très peu de personnel pénitentiaire. Non, c'est très compliqué de vivre ça, c'est extrêmement compliqué.
0: Alors c'est votre premier livre, hein, Corentin ?
2: Oui.
0: Est-ce que ma question est la suivante, est-ce qu'il y en aura un deuxième ? Sur peut-être un autre sujet ?
2: Oui, c'est possible. J'ai des petits projets sur potentiellement le après l'incarcération.
0: D'accord, ok. Il est en préparation ou pas du tout ? C'est vraiment une idée, mais on n'a pas plus approfondi la chose.
2: Ouais, il est en préparation, oui et non. J'ai commencé à écrire quelques ébauches du livre, quelques passages. J'ai pas encore les tenants, les aboutissants, mais oui, ça. Il y a un deuxième qui va arriver.
0: Merci beaucoup, Corentin Frémont, d'avoir été avec nous aujourd'hui sur Demoiselle. Honnêtement, si vous cherchez un livre de chevet ou à offrir, foncez, achetez Derrière les murs de Rochefort. C'est aux éditions Le Lys Bleu. Je vous souhaite une belle journée, Corentin, et puis peut-être à bientôt.
2: Merci à toi aussi, bonne journée, à bientôt.

0: Another Brick in the Wall, à l'instant, sur Demoiselle, un souvenir de la radio d'ici, c'était bien sûr les Pink Floyd. Vous avez entendu Parlons d'ici avec Pierre, si vous avez envie tout simplement de retrouver cette interview, demoisellefm.com, le podcast est disponible sur notre site internet, mais aussi sur l'application smartphone et tablette de Demoiselle. 11h passées de 43 minutes, le jet lag de Louisa dans quelques instants, le programme télé, c'est maintenant.
1: 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Et on commence avec ce soir sur TF1, The Voice, la plus belle voix, France 2, Capitaine Marlowe, France 3, 70 ans d'Eurovision, la grande histoire du concours, Canal, Insaisissable 3, M6, demi-finale de Pékin Express, au Royaume des Dragons, TFX, La Boum 2, Gulli, les blagues de Toto, et puis sur France 4, vous allez retrouver Mustang, dernier jour de l'année scolaire dans un village reculé de Turquie, Sonay, Selma, Ace, Nour et Leil, cinq sœurs orphelines vont s'amuser au bord

0: bord de mer avec des garçons. Ces deux innocents font grand bruit et les filles, à différents stades de l'adolescence, sont aussitôt punies par leur grand-mère qui respecte scrupuleusement des traditions religieuses rigoristes. Leur oncle, rapidement prévenu, emmène les jeunes filles dans une clinique afin de leur faire subir un test de virginité. Peu après, les cinq sœurs sont enfermées dans la maison familiale. Voilà, je vous laisse faire votre choix et par avance, une belle soirée devant votre télévision.
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0: Gracie Abrams sur Demoiselle avec That's Truth. Dans quelques minutes, rendez-vous avec l'information à midi. Elle vous sera présentée par Damien Demenu, journal national et international bien sûr, hein, l'essentiel en deux minutes. Et puis Emmanuel Bidot arrivera juste après pour l'information locale et départementale. Emmanuel qui est d'ailleurs avec nous dès maintenant pour la météo marine sur Demoiselle.
1: Il n'y a pas de bulletin météo spécial. Les prévisions pour aujourd'hui, vent d'ouest à nord-ouest 3 à 4 Beaufort, une mer peu agitée à agiter, une houle de secteur nord à nord-ouest 1 mètre à 1 mètre 50, des éclaircies et des averses, une visibilité moyenne. Pour la nuit prochaine, vent d'ouest à nord-ouest 2 à 3 Beaufort, une mer devenant agitée, une houle de nord à nord-ouest 0 mètre 50 à 1 mètre, un ciel couvert avec une visibilité moyenne. À Saint-Georges-d'Oléron, aujourd'hui, la mer basse à 9h46, sera haute à 16h17, coefficient de marée 83 et 88.
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0: Dans quelques minutes donc, l'info sur Demoiselle et à suivre Pink sur la radio d'ici Demoiselle.
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0: Pink, à l'instant sur Demoiselle avec Whatever You Want.
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0: Vous avez passé cette matinée dans notre compagnie, cette mi-journée, bah également, pourquoi pas, il est déjà midi. Bon appétit, vous êtes sur Demoiselle.
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0: Bonjour à tous. Le ministre de l'Intérieur, Laurent Nunez, s'est rendu dans le quartier du Port-Boyer à Nantes après la fusillade qui a coûté la vie à un adolescent de 15 ans et fait 2 blessés mineurs. Les tirs survenus jeudi soir sont liés, selon les premières pistes, à un règlement de compte sur fond de narcotrafic. Les auteurs sont toujours en fuite et une enquête est en cours. La ministre déléguée aux armées, Alice Ruffo, a indiqué que le porte-avions Charles de Gaulle se trouve en mer d'Arabie et pourrait bientôt se rapprocher du détroit d'Ormuz. La France y déploie une posture défensive visant à garantir la liberté de circulation maritime sans action offensive dans un contexte de forte tension au Moyen-Orient. Une visite très attendue du ministre délégué à la transition écologique est en cours autour du dossier Maryland. Fermé depuis janvier 2025 et du sort des orques, le gouvernement pourrait désormais laisser le parc choisir entre un transfert vers le Japon ou à Tenerife, faute de solutions tranchées à ce stade. Une passagère américaine du navire MV Ondius a été placée en quarantaine à son arrivée dans le Pacifique. Selon les autorités locales, elle avait transité par la Polynésie française dans un contexte de surveillance renforcée lié à des cas d'antivirus signalés à bord du bateau. La Russie et l'Ukraine ont procédé à un nouvel échange de prisonniers de guerre. Moscou annonce que 205 militaires russes ont été rapatriés depuis les territoires contrôlés par Kiev, tandis que 205 prisonniers ukrainiens ont été remis en échange. Autour de Toulouse, le ressenti est tombé à 4 degrés et de la neige a été observée dans les Pyrénées. Selon Météo France, cette fin de semaine de l'Ascension est marquée par une fraîcheur inhabituelle pour la saison. Les températures devraient rester basses sur plusieurs jours avant un retour progressif à des valeurs plus douces. Didier Deschamps a dévoilé la liste des 26 joueurs de l'équipe de France pour la Coupe du Monde. 8 joueurs évoluant en Ligue 1 figurent dans le groupe, dont 5 du PSG. Il s'agit de la dernière grande compétition pour Didier Deschamps en poste depuis 14 ans.
1: Merci. L'information nationale et internationale revient tout à l'heure à midi et demi. Et voici les titres de ce midi 6. Nous reviendrons sur ce spectaculaire incendie au Bricot dépôt de Saint-Georges-des-Coteaux près de Saintes. La zone matériaux a été détruite par les flammes sur 1000 mètres carrés, mais le magasin a été préservé grâce à l'action des pompiers. Le député écologiste de Rochefort, Benoît Biteau, met toujours la pression au sujet du cadmium dans les aliments à l'Assemblée nationale. Il va également proposer une résolution pour dénoncer un règlement de simplification sur les pesticides. Adieu la Foire Expo de La Rochelle, il n'y aura pas de 77e édition à l'Hippodrome de Châtelaillon, mais le maire Stéphane Villain compte sur de nouveaux salons pour prendre le relais. La météo, un temps beau mais froid aujourd'hui. A tout de suite après la pub.
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7: Bonjour à tous. Et tout d'abord, l'auteur présumé de l'accident de la route survenu au Vergeroux, remis en liberté mercredi dernier. Le conducteur de la Tesla blanche qui avait percuté une moto sur la route départementale 137 et blessé grièvement le passager, âgé de 20 ans, s'était présenté aux forces de l'ordre lundi dernier. Il a expliqué ne pas s'être rendu compte de la collision. La suite de l'affaire dépendra de l'évolution de l'état de santé de la victime, qui est toujours hospitalisée dans un état grave à Poitiers. Un important incendie au bricodépôt de Saint-Georges-des-Coteaux près de Saintes. Hein. Le feu s'est déclaré mercredi matin, peu après 10 heures dans le magasin de bricolage, provoquant un important dégagement de fumée noire visible à plusieurs kilomètres. Le sinistre s'est déclaré dans la zone vente des matériaux. Les clients et le personnel ont été rapidement évacués. Il n'y a pas eu de blessés à déplorer. Le SDIS a mobilisé d'importants moyens avec plus de 50 soldats du feu au plus fort de l'incendie. Pas moins de 6 lanceurs incendies ont été déployés pour venir à bout des flammes. Et grâce à l'action des pompiers, le magasin a été préservé. Le commandant Loïc Morin du SDIS de Charente-Maritime.
8: Le feu concerne à peu près 1000 m2, qui était situé à côté du magasin de vente. Donc le magasin de vente a pu être préservé pendant la phase d'attaque. Donc pour mobiliser l'ensemble des pompiers du secteur de Saintes, nous avons mobilisé 3 engins incendie qui venaient de Saintes, de Rochefort et de Saint-Jean-d'Angély, appuyés par l'échelle de Saintes. Ce qui a permis d'établir 6 lanceurs incendie. L'objectif était d'éviter la propagation à l'espace commercial de l'établissement pour préserver l'espace de vente, ce qu'on a réussi à faire. Par contre, l'espace de marchandises à l'air libre a été fortement endommagé, donc l'équivalent de 1000 m2. L'espace qui brûlait par rapport au magasin était assez proche, donc les actions prioritaires pour nous, c'était d'éviter qu'il se propage par rayonnement et par projection des débris à l'espace de vente, ce qui aurait été un peu plus dimensionnant pour nous dans la lutte. Donc là, les premières actions nous ont permis d'éviter cette propagation-là et de sauver l'espace de vente du magasin.
7: Le maire de Saint-Georges-des-Coteaux, Frédéric Rouen, est soulagé.
9: En fait, j'ai été prévenu par les habitants. Et effectivement, quand j'ai vu les premières photos avec les gros nuages de fumée noire qui se dégageaient dans le ciel, effectivement, on a eu un peu de frayeur. Le feu a été maîtrisé assez rapidement, entre guillemets, mais grâce au travail effectivement des pompiers. La propagation au magasin est écartée maintenant, donc effectivement, tout va bien. Il n'y a pas de victimes, donc c'est très bien, c'est le principal. Tout le monde a bien réagi, notamment les agents effectivement du magasin dès le début. Et puis après, il y a eu un gros travail des pompiers qui a été fait avec de nombreux moyens qui ont été mis en place.
7: Un incendie qui ne concerne donc que la zone matériaux, le magasin n'est pas impacté. Les pêcheurs à pied sous surveillance pour ce pont de l'Ascension. Les grandes marées coïncident cette année avec un week-end prolongé. Il y aura donc beaucoup d'amateurs sur notre littoral. Mais attention, il y a des règles à respecter. Les services de l'État annoncent des opérations de sensibilisation et de contrôle ces jours prochains. Elles mobilisent les affaires maritimes, la gendarmerie maritime, les agents des réserves naturelles et de l'Office français de la biodiversité. Lors du précédent épisode de Grande Marée, mi-avril, une centaine de contrôles avaient été réalisés avec une vingtaine d'infractions pour non-respect des tailles minimales de capture, des quantités maximales autorisées ou encore la pose de filets sur l'estran sans autorisation. La quantité maximale de coquillages autorisée, toute espèce confondue, est de 5 kg par pêcheur et par jour. Les palourdes sont limitées à 200 unités, rappelle la préfecture. Les cadmiums et les pesticides plus que jamais dans la ligne du mire du député de Rochefort et du Pays de Nice, Benoît Biteau. Au cours d'une visioconférence de presse organisée mercredi matin, le parlementaire écologiste a tout d'abord fait un point sur sa proposition de loi sur le cadmium. qui devait tout d'abord être examiné ces jours-ci au cours d'une semaine transpartisane, mais ne le sera pas faute de temps. Le texte est donc repositionné pour la semaine transpartisane du mois de juin. Benoît Biteau a bon espoir de faire bouger les lignes sur ce sujet et ainsi limiter l'exposition des Français au cadmium dans les aliments.
3: On est satisfait de ce qui se passe maintenant. L'inquiétude, c'est le contenu du texte qui va sortir de ce débat dans l'hémicycle, c'est-à-dire est-ce qu'on va être sur une trajectoire de sortie du cadmium qui soit acceptable, qui soit conforme à ce qu'attendent les mangeurs, les citoyens, ou est-ce que on va être sur la trajectoire que propose le gouvernement, qui pourrait être relayé par des députés dans l'hémicycle, qui est finalement une sortie du cadmium à perte de vue, puisque Mme Genevard propose 2038, donc dans 12 ans, quand on sait que l'ANSES nous dit qu'on double notre concentration en cadmium dans le corps tous les 10 ans, ça veut dire que on attend 2038 qu'à peu près 100% de la population ait atteint des niveaux de cadmium au-dessus des seuils recommandés par les agences sanitaires. Donc voilà, il y a deux options, on arrête le désastre maintenant, ou on attend que tout le monde soit contaminé pour agir.
7: Un autre sujet d'inquiétude pour Benoît Biteau, Omnibus 10, un règlement européen de simplification sur les pesticides qui revient pour lui à une autorisation illimitée des pesticides dans l'Union européenne, un dossier prioritaire pour l'ancien eurodéputé écologiste.
3: On a essayé de ferrailler pour essayer de réglementer l'utilisation des pesticides avec notamment la loi Restauration de la nature, mais aussi... un règlement sur l'utilisation durable. Alors j'ai toujours du mal à adosser le mot durable à l'utilisation des pesticides, mais on avait essayé ça. Tout ça était dans le pacte vert, tout ça était normalement dealé avec la Commission, sauf qu'on arrive en fin de mandature et que la campagne électorale de 2024 a tout emporté. On a perdu sur les OGM, ou on va le perdre, on a perdu sur les pesticides, ou on est en train de le perdre, et l'omnibus ne fait que confirmer ce que je suis en train de vous dire, qui, sous couvert de simplification, vise à permettre l'utilisation des pesticides de façon encore plus marquée sur le périmètre européen, mais surtout de les autoriser de façon définitive, quasiment, puisque les périodes de revoyure qui permettaient quand même de revisiter un peu les autorisations disparaissent.
7: Benoît Biteau siège également en commission des affaires de l'Union européenne à l'Assemblée nationale. Il a donc préparé une proposition de résolution européenne pour dénoncer cet Omnibus 10 et pour souligner les risques qu'il représente. Il demande des autorisations limitées dans le temps et réexaminer régulièrement sur la base d'études scientifiques. Il est midi 13 sur Demoiselle, on se retrouve dans un instant.
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7: Royan fête le Pinot aujourd'hui et demain. Une quinzaine de producteurs sont présents au palais pour partager leur savoir-faire et leur passion. Une première organisée par l'Office de tourisme Royan Atlantique et le Comité national du Pinot. Coup d'envoi cet après-midi à 15h. Et c'est à consommer avec modération, bien sûr. Châtelaillon fait le deuil de la foire exposition de La Rochelle. L'historique comité des fêtes va baisser les rideaux puisque le tribunal de commerce a prononcé sa liquidation judiciaire il y a quelques jours. Pas de 77e édition à Châtelaillon. Donc il faut dire que les difficultés s'étaient accumulées ces dernières années après le départ du parc des expositions de La Rochelle et l'accueil de l'événement à l'hippodrome de Châtelaillon. Un transfert qui s'était plutôt bien passé, mais la fréquentation n'était pas suffisamment au rendez-vous pour les dernières éditions. Le maire Stéphane Villain prend acte et reconnaît que ce genre d'événement attire moins de monde aujourd'hui.
15: Je pense que ça a changé, je pense que le modèle a changé. Les gens consomment différemment. Avant, vous savez, il n'y avait pas à la fois... Internet, il n'y avait pas moyen d'acheter en ligne. Enfin bon, et aujourd'hui, les gens font comme ça. C'est-à-dire qu'ils vont voir sur site, peut-être des fois, donc à la Foire Expo pour certains, mais ils n'achètent pas forcément à la Foire Expo, ils achètent après sur le net. Donc ouais, je pense que c'est un modèle qui, aujourd'hui, est malheureusement dépassé.
7: Et le maire de Châtelaillon reste quand même optimiste. Il compte sur l'équipe pour organiser de nouveaux rendez-vous avec des salons plus spécialisés et à thème.
15: Ils ont encore l'envie de continuer d'après ce que je sais. Je les ai rencontrés il n'y a pas très longtemps. Et nous, on est prêts à accueillir un salon des antiquaires, un salon aussi de la gastronomie ou autre. Hein. C'est-à-dire que nous, on n'avait aucune gestion sur cette foire exposition. C'est vraiment l'équipe qui gérait ça. On attend leur proposition. Je pense qu'aujourd'hui, le site les intéresse. D'ailleurs, ils le disent régulièrement, ils sont bien accueillis à Châtelaillon-Plage. Mais je pense que le modèle des foires expositions, comme je le disais aujourd'hui, malheureusement, c'est du passé. Donc il faut repenser les festivals, les accueils de salons. Donc voilà, c'est une façon différente peut-être d'approcher le public.
7: Et avec donc la fin de la foire exposition de La Rochelle, c'est une certaine idée des bonnes affaires qui disparaît pour les plus nostalgiques.
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7: À la une de notre confrère pays royennais, un Saint-Georgien en partance pour la Coupe du Monde de football. Christophe Prudon est l'adjoint de Rudy Garcia, le sélectionneur de l'équipe nationale de Belgique. Il s'envole dans quelques jours pour les États-Unis. Le château d'Oléron, le ukulélé va résonner à la citadelle. L'Oléron Ukulélé Festival propose des concerts, des masterclass, un musée itinérant et des scènes ouvertes jusqu'au dimanche 17 mai à la citadelle. Rochefort, après la liquidation du centre social de l'APIC, ce que prévoit la municipalité. Le tribunal a prononcé la liquidation judiciaire de la PIC. Ses activités arrêteront le 21 mai. Face à l'urgence, la mairie veut assurer la continuité des activités.
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7: Sur l'agenda culturel à Saujon, la salle de la Salicorne accueille le concert symphonique de l'orchestre de chambre Nouvelle-Aquitaine à 20h30 ce soir. Et puis on termine avec un mot de sport en volley-ball. Match au sommet pour le Royan Atlantique Volley Club ce soir qui affronte Reims. L'enjeu est de taille, devenir champion de France, rien que ça, et accéder à la première division. Le match se joue donc à Reims ce soir à 20h. On passe maintenant aux nouvelles du ciel.
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7: C'est beau mais froid encore ?
18: Oui, c'est encore beau en ce début d'après-midi mais froid. Et puis progressivement, durant cette journée, ça va se couvrir petit à petit. Un temps un peu plus instable jusqu'en début de soirée. Et la fin de journée et la soirée sera partagée entre éclaircies et passages nuageux porteurs de petites averses. Les températures aux alentours des 14 à 15 degrés pour les maximales. Le vent, lui, se renforcera sur le littoral. Comptez 50 à 60 km/h en rafale. Demain samedi, un ciel partagé entre éclaircies et passages nuageux. Les températures resteront stationnaire. Dimanche, on garde le parapluie sous la main et normalement, la semaine prochaine, les températures remontent.
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7: Merci d'avoir suivi cette édition. Très bon pont de l'Ascension pour ceux qui le font. Et bonne journée sur Demoiselle.

Bonjour à tous. Le ministre de l'Intérieur, Laurent Nunez, s'est rendu dans le quartier du Port-Boyer à Nantes après la fusillade qui a coûté la vie à un adolescent de 15 ans et fait 2 blessés mineurs. Les tirs survenus jeudi soir sont liés, selon les premières pistes, à un règlement de compte sur fond de narcotrafic. Les auteurs sont toujours en fuite et une enquête est en cours. La ministre déléguée aux armées, Alice Ruffo, a indiqué que le porte-avions Charles de Gaulle se trouve en mer d'Arabie et pourrait bientôt se rapprocher du détroit d'Ormuz. La France y déploie une posture défensive visant à garantir la liberté de circulation maritime sans action offensive dans un contexte de forte tension au Moyen-Orient. Une visite très attendue du ministre délégué à la transition écologique est en cours autour du dossier Maryland. Fermé depuis janvier 2025 et du sort des orques, le gouvernement pourrait désormais laisser le parc choisir entre un transfert vers le Japon ou à Tenerife, faute de solution tranchée à ce stade. Une passagère américaine du navire MV Ondus a été placée en quarantaine à son arrivée dans le Pacifique. Selon les autorités locales, elle avait transité par la Polynésie française dans un contexte de surveillance renforcée lié à des cas d'antivirus signalés à bord du bateau. La Russie et l'Ukraine ont procédé à un nouvel échange de prisonniers de guerre. Moscou annonce que 205 militaires russes ont été rapatriés depuis les territoires contrôlés par Kiev, tandis que 205 prisonniers ukrainiens ont été remis en échange. Autour de Toulouse, le ressenti est tombé à 4 degrés et de la neige a été observée dans les Pyrénées. Selon Météo France, cette fin de semaine de l'Ascension est marquée par une fraîcheur inhabituelle pour la saison. Les températures devraient rester basses sur plusieurs jours avant un retour progressif à des valeurs plus douces. Didier Deschamps a dévoilé la liste des 26 joueurs de l'équipe de France pour la Coupe du Monde. 8 joueurs évoluant en Ligue 1 figurent dans le groupe, dont 5 du PSG. Il s'agit de la dernière grande compétition pour Didier Deschamps en poste depuis 14 ans.

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1: Bonjour à tous, Laurent Nunez, ministre de l'Intérieur, est en ce moment dans le quartier du Port-Boyer à Nantes où un adolescent a été tué par balle hier. Un autre jeune gravement blessé dont le pronostic vital est engagé hier est désormais hors de danger. La fusillade est probablement liée au narcotrafic car le lieu est un point de deal très convoité, mais cela ne veut pas dire que les personnes touchées sont liées au narcotrafic. La direction du parc de loisirs Marineland d'Antibes, fermée depuis janvier 2025, annonce viser un transfert de ses 2 orques et 12 dauphins vers l'Espagne avant fin juin, après le feu vert donné par le gouvernement français. Le Loro Parquet, un parc situé aux Canaries, est la seule option capable d'accueillir les 2 orques, a martelé le ministre délégué à la transition écologique Mathieu Lefèvre. Une passagère américaine du MV Hondius, où s'est déclaré un foyer d'antivirus, a été placée en quarantaine sur la petite île britannique de Pitcairn, dans le Pacifique, ont annoncé les autorités locales. Elle a transité par la Polynésie française.

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1: Bonjour à tous, Laurent Nunez, ministre de l'Intérieur, est en ce moment dans le quartier du Port-Boyer à Nantes où un adolescent a été tué par balle hier. Un autre jeune gravement blessé dont le pronostic vital est engagé hier est désormais hors de danger. La fusillade est probablement liée au narcotrafic car le lieu est un point de deal très convoité, mais cela ne veut pas dire que les personnes touchées sont liées au narcotrafic. La direction du parc de loisirs Marineland d'Antibes, fermée depuis janvier 2025, annonce viser un transfert de ses 2 orques et 12 dauphins vers l'Espagne avant fin juin, après le feu vert donné par le gouvernement français. Le Loro Parquet, un parc situé aux Canaries, est la seule option capable d'accueillir les 2 orques, a martelé le ministre délégué à la transition écologique Mathieu Lefèvre. Une passagère américaine du MV Ondus, où s'est déclaré un foyer d'antivirus, a été placée en quarantaine sur la petite île britannique de Pitcairn, dans le Pacifique, ont annoncé les autorités locales. Elle a transité par la Polynésie française.

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0: I'll Be Your Man sur Demoiselle. C'était le titre de James Blunt pour vous accueillir dans la grande débauche. Vous êtes au boulot ou en grand week-end prolongé de l'ascension? On est bien là avec vous ici dans la grande débauche sur Demoiselle. Dans un instant, Bonnie Tyler et Miles Smith. 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
0: Et on retrouve à 16h la rédaction et Arthur Leroux pour l'info nationale et internationale.
2: Bonjour à tous. Une Américaine ayant voyagé sur le MV Ondus, touchée par un foyer d'antivirus, a été placée en quarantaine sur l'île britannique de Pitcairn dans le Pacifique. Asymptomatique, elle inquiète toutefois les autorités après un long trajet via Tahiti et Mangareva. Le ministre iranien des Affaires étrangères a affirmé avoir reçu des messages des États-Unis indiquant leur volonté de poursuivre les négociations et de maintenir le dialogue. En France, en visite à Nantes après la fusillade ayant tué un adolescent de 15 ans, le ministre de l'Intérieur Laurent Nunez a réaffirmé la guerre intraitable du gouvernement contre le narcotrafic. Il a annoncé des renforts policiers, la création d'une antenne de l'OFAST et un plan national contre la criminalité organisée. L'Africa CDC a annoncé une nouvelle épidémie d'Ebola à l'est de la République démocratique du Congo. Les premières analyses évoquent une souche différente du virus Zaïre, connu pour sa forte virulence. 4 décès confirmés et 246 cas suspects ont été recensés. On poursuit avec les recherches qui continuent aux Maldives après un accident de plongée ayant coûté la vie à 5 Italiens. Un premier corps a été retrouvé à 60 mètres de profondeur dans une grotte où les 4 autres victimes seraient également coincées. Le parc Marineland a annoncé le transfert de ses deux orques Wiki et Keijo ainsi que 12 dauphins vers des parcs espagnols après l'accord du gouvernement français. Les orques rejoindront l'Europarquet tandis que les dauphins seront envoyés à Valence et Malaga. Le gouvernement évoque l'urgence sanitaire des bassins dégradés mais des ONG dénoncent une décision contraire au bien-être animal. Et puis lors de la Free Party à Saint-Privat-du-Faux, deux personnes en hypothermie et deux festivaliers égarés dans la neige ont été prises en charge par les secours. Les personnes commencent à quitter les lieux en raison du froid. Et enfin du sport et du football avec le début des barrages pour l'accession en Ligue 1 ce soir. Saint-Étienne accueille Rodez avec un coup d'envoi de la rencontre prévu à 20h30.
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0: On envoie plein de bonnes ondes hein, pour une artiste qui lutte hein, toujours pour la vie à l'heure où l'on se parle. Bonnie Tyler à l'instant sur Demoiselle et en souvenir des années 80.
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0: 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Bah, justement, d'ailleurs, n'oubliez pas ce soir la Nocturne Music Live. Royan Atlantique, fête le Pinot, c'est un rendez-vous gourmand à ne pas manquer. Au palais, c'est jusqu'à demain, et donc l'accès est libre, et je rappelle évidemment que l'abus d'alcool est dangereux pour la santé, c'est à consommer avec modération. 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À suivre, côté musique, dans les prochaines minutes, Joe avec End of Beginning. On a également Imagine Dragons au programme et puis celle qui sera du côté de Sainte au festival transatlantique. On a hâte, c'est Mickey qui arrive dans les prochaines minutes. A tout de suite.
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0: Vous avez choisi Demoiselle pour refermer cette journée de vendredi, vous avez bien fait, avec un instant Imagine Dragons. Dans les prochaines minutes, on va écouter La Mano Negra et Joe. Pour l'instant, il est 16h21, c'est l'heure de s'intéresser, comme chaque jour, à vos petites annonces.
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2: Cyclo découverte, la boucle des ponts, c'est ce dimanche, rendez-vous à 8h45 et départ à 9h du parking de la Corderie Royale. 25 km d'une balade à vélo à découvrir le territoire autrement, une halte commentée sur les lieux emblématiques de Tonnet-Charente et Rochefort, repas partagé en fin de parcours. Plus d'informations, vélopourtous.org, manifestation bien sûr, clin d'œil, Demoiselle. Brocante vide-grenier au stade Lucien Branger à Cabario. Restauration sur place d'ailleurs, ça se passe ce dimanche également, 7h-18h. Le mètre linéaire est à 2,50€. Entre 0 et 5 mètres, on vous offre 1 mètre gratuit. Entre 6 et 10 mètres, 2 mètres gratuits. Et plus de 10 mètres, 3 mètres gratuits. Plus d'informations, 06 82 98 76 03. Attention, pendant cette brocante vide-grenier, une tombola est à découvrir avec de nombreux lots à gagner. Ce 17 mai à 14h30, à la salle Jean Garnier à Saint-Hilaire de Villefranche, un thé dansant organisé par l'Interclub Orchestre. Vous allez avoir entre autres Jean-Pierre Roy avec la participation de Mickaël Roulet sur place. L'entrée est à 12€, pâtisserie offerte à l'entracte. Inscription 06 67 70 56 91. L'association Les Chats Errants du Chapu à Bourse-Franc organise à la salle des fêtes du Sémaphore le dimanche 24 mai un loto spécial carte cadeau. Ouverture des portes dès 12h30. C'est animé par Fred. Les planches extérieures sont acceptées. Partie spéciale à 500€. Des parties l'eau surprise avec les deux tickets à 5€. Il y a également le bingo, des cartes cadeaux de 20, 40, 50, 100, 150 jusqu'à 800€. Le carton pour ce loto est à 2€, 20€ la partie spéciale avec 5 cartons plus ou 10€ les 3 cartons. C'est un clin d'œil, Demoiselle. Ce samedi et ce dimanche, Royan Solidarité, la Banque Populaire organise sa braderie solidaire à la Maison des Associations de Royan. Des centaines d'articles pour s'habiller et équiper la maison à petit prix. Samedi, brocante vide-grenier au port de Mornac à Barzan, 3,50€ le mètre linéaire, 10€ les 3 mètres avec voiture, restauration et buvette sur place, réservation sur Hello Asso. Sur son parcours du souffle, François Blériot traverse notre Charente-Maritime en soutien avec son action dédiée aux personnes atteintes de la mucoviscidose. Le Lions Club de Cozes en Saintonge sera à son arrivée à Épargne samedi 16 à partir de 16h. Soyez nombreux pour saluer avec eux l'engagement sur la route 2310 km qui relie Gourdon à la cité d'Ableville. Plus d'informations sur jesoufle.fr. Et toujours ce dimanche, le Lions Club de Cozes organise une grande vente caritative de livres fin 19e jusqu'à nos jours. Voile de Mornac entre 9h et 19h. De nombreux ouvrages à prix modique au profit des actions du Lions en faveur de la jeunesse et de la culture. Rendez-vous dès maintenant pour vos ateliers bien-être samedi et dimanche 6 et 7 juin avec l'association Un Temps pour Soi-même à la ferme d'Octave à Saint-Hilaire de Villefranche. Retrouvez les différentes formules sur Facebook, réservation jusqu'au 1er juin sur Hello Asso. Expo photo, l'art à bâtir du GPPR, c'est du groupe photo du pays royanais, à la galerie Saint-Étienne de Vaux-sur-Mer, c'est jusqu'au 29 mai. Le Patchwork Club de la Côte de Beauté organise son exposition avec Tombola et espace commercial jusqu'au 20 mai. C'est tous les jours 10h-18h à la salle Equinox au parking de la mairie de Vaux-sur-Mer. L'entrée est libre. Une nouvelle exposition Origine à la galerie Agnès V à Saint-Palais. Une retranscription unique des œuvres de Gauguin et de Van Gogh. Les réservations sont ouvertes pour la randonnée semi-nocturne de Saint-Vaise le 30 mai prochain. Parcours de 11 km en repas étape. Départ libre 18h30 à 20h. Inscription avant le 26 mai auprès de Lady Moissy. Plus d'informations 06 02 23 42 92. Le week-end médiéval au château de Pisani, c'est 16 et 17 mai prochain. Entre 10h et 18h, combat de chevaliers en armure, tir à l'arbalète, musique et danse médiévale, contes et légendes, ateliers de potions magiques et campements médiévaux avec atelier cuisine, restauration et buvette sur place. L'entrée est à 7€ pour les enfants moins de 10 ans, c'est 3€. Manifestation organisée par l'association Le Château Convivial.

0: Demoiselle avec un des cartons de l'année 1991. Il est signé évidemment la Mano Negra. C'était Out of Time Man pour vous accueillir si vous nous rejoignez dans la Grande Débauche.
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0: Et peut-être que parmi vous, il y a des fans de guitare, de rock et de live. Eh bien, ça tombe bien. Le festival Cordes en Folie arrive à Saintes. Rendez-vous les 23 et 24 mai prochains avec notamment un concert événement de Manu Lanvin. Ça sera le samedi soir. 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En attendant, Maneskin après Céline Dion tout de suite.

0: Demoiselle avec les débuts de Damien Le David avec le groupe Maneskin. C'était le titre Baby Say d'un instant. Du côté de l'île d'Oléron, ce week-end, vous avez le festival Île à Rire et ça se passe du côté de Saint-Denis.
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0: Il y a plein de choses à voir lors de ce festival. Et par exemple, ce soir, du côté de la salle de l'Escale, vous avez une soirée entre émotion, humour et illusion. En première partie, vous allez avoir le sosie officiel de Coluche qui va faire revivre l'esprit du légendaire humoriste. Et puis, en deuxième partie, place à Bertrand Mora. Il est champion de France de magie 2025 pour un show interactif qui va mêler mentalisme, humour et surprise. C'est donc ce soir à la salle de l'Escale à 20h. Vous avez toutes les infos sur festival-ilarire.com. Et nous, avant 17h, on a que du bon là pour vous et pour terminer cette semaine avec le dernier Charlotte Cardin, The Way We Touch. On a Maël également avec Tic Tac. Et puis le programme télé de votre soirée arrive avec Romain Santier. A tout de suite.
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0: Tic Tac Casse sur Demoiselle, c'était le nouveau Maël.
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0: Demain, si vous êtes du côté de Rochefort, à 11h, direction la médiathèque pour un méli-mélo d'histoires plein de surprises, avec au programme contes, aventures et imagination pour les enfants, c'est à partir de 5 ans. Attention, c'est sur réservation auprès des médiathèques du réseau, des médiathèques Rochefort-Océan. Allez, le programme télé pour votre soirée, on voit tout ça aux côtés de Romain Sentier.
2: Le programme télé. Et on commence avec ce soir sur TF1, The Voice, La Plus Belle Voix, France 2, Capitaine Marlowe, France 3, 70 ans d'Eurovision, La Grande Histoire du Concours, Canal, Insaisissable 3, M6, demi-finale de Pékin Express, Au Royaume des Dragons, TFX, La Boom 2, Gulli, Les Blagues de Toto, et puis sur France 4, vous allez retrouver Mustang, dernier jour de l'année scolaire dans un village reculé de Turquie, Sonay, Selma, Ace, Nour et Leil, 5 sœurs orphelines vont s'amuser au bord de mer avec des garçons, ces deux innocents font grand bruit et les filles à différents stades de l'adolescence sont aussitôt punies par leur grand-mère qui respecte scrupuleusement des traditions religieuses rigoristes. Leur oncle, rapidement prévenu, emmène les jeunes filles dans une clinique afin de leur faire subir un test de virginité. Peu après, les 5 sœurs sont enfermées dans la maison familiale. Voilà, je vous laisse faire votre choix et par avance une belle soirée devant votre télévision.
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0: Merci Romain, à tout à l'heure. Et avant 17h et les infos aux côtés d'Arthur Leroux, les Cardigans dans 3 minutes après le nouveau Claudio Capeo.

0: Rendez-vous le 13 juillet prochain sur la grande scène des Francofolies à La Rochelle. C'était Elena à l'instant avec Capuche. Bon week-end prolongé si c'est le cas, on repart pour une nouvelle heure ici dans la Grande Débauche avec Slimane et Teddy Swims dans un instant. 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
0: Et on retrouve à 17h la rédaction et Arthur Leroux pour l'info nationale et internationale.
2: Bonsoir à tous. L'animatrice Flavie Flamand a annoncé porter plainte pour viol contre Patrick Bruel pour des faits remontant à 1991 alors qu'elle avait 16 ans. Elle affirme avoir perdu connaissance après un shooting puis s'être réveillée chez le chanteur. Il s'agit de la cinquième plainte visant l'artiste pour des violences sexuelles présumées, et des plaintes que Patrick Bruel conteste. En visite à Nantes après la fusillade ayant tué un adolescent de 15 ans, le ministre de l'Intérieur Laurent Nunez a réaffirmé la guerre intraitable du gouvernement contre le narcotrafic. Il a annoncé des renforts policiers, la création d'une antenne de l'OFAST et un plan national contre la criminalité organisée. Le coordinateur humanitaire de l'ONU au Liban estime que les négociations entre le Liban et Israël représentent une occasion unique de mettre fin à la guerre. Il alerte sur des frappes israéliennes quotidiennes causant un nombre inacceptable de victimes civiles et de lourds dégâts aux infrastructures, tout en appelant à une solution politique. Une Américaine ayant voyagé sur le MV Ondius, touchée par un foyer d'antivirus, a été placée en quarantaine sur l'île britannique de Pitcairn dans le Pacifique. Asymptomatique, elle inquiète toutefois les autorités après un long trajet via Tahiti et Mangareva. Les recherches se poursuivent du côté des Maldives après un accident de plongée ayant coûté la vie à 5 Italiens. Un premier corps a été retrouvé à 60 mètres de profondeur dans une grotte où les 4 autres victimes seraient également coincées. Et puis on poursuit avec le parc Marineland qui a annoncé le transfert de 2 de ses orques, Wiki et Keijo, ainsi que 12 dauphins vers des parcs espagnols après l'accord du gouvernement français. Les orques rejoindront l'Europarquet, tandis que les dauphins seront envoyés eux à Valence et Malaga. Le gouvernement évoque l'urgence sanitaire des bassins dégradés, mais des ONG dénoncent une décision contraire au bien-être animal. Et enfin, côté sport et football, on joue les barrages pour l'accession Ligue 1 ce soir avec Saint-Etienne qui accueille Rodez à 20h30.
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0: Demoiselle avec le dernier Teddy Swims à l'instant. Dans moins d'une heure, ici sur Demoiselle, c'est votre dose de sport en quelque sorte avec Patrick Adrien sans ses studios sport.
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0: Et au programme de l'émission ce soir, interview de Grégory Alex, entraîneur des volleyeurs royanais, hein, qui, je vous le rappelle, vise la montée en première division ce soir sur le parquet de Reims. Et puis on parlera entre autres également de rugby avec La Rochelle qui va affronter notre pire ennemi, hein, le Stade Toulousain. Ça sera dimanche soir à Marcel de Flandre. On a eu Jules Favre, enfin Patrick Hirlinson, on a eu Jules Favre à quelques heures de la rencontre. Rendez-vous donc ce soir, 18h pour Studio Sport avec Patrick Adriensens. Et côté musique, eh bien on poursuit cette grande débauche en cette fin de semaine avec dans un instant Bébé Recha, le titre New Religion. On a également Slimane avec Première Fois. Et puis 17h15, vous n'oubliez pas, c'est l'essentiel de l'info d'ici qui arrive aux côtés d'Emmanuel Bido. A tout de suite.
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0: Demoiselle, il prépare actuellement une grande série de concerts. Ça sera à la salle Playel à Paris pour célébrer ses 10 ans de carrière. Slimane, à l'instant, et son grand retour avec le titre Première fois. 17h15 dans la grande débauche. Merci de nous avoir choisi. Dans un instant, comme promis, Bébé Recha, New Religion pour l'instant. Eh bien, on a rendez-vous avec l'info d'ici. C'est l'heure de retrouver l'essentiel.
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0: Et l'essentiel de l'info d'ici présenté par Emmanuel Bidot. Bonsoir Emmanuel.
2: Bonsoir Pierre, bonsoir à tous. Gros bazar pour sortir de l'île d'Oléron cet après-midi. Un accident de la route impliquant deux voitures a fortement perturbé la circulation. Le département a indiqué que le trafic était totalement bloqué dans le sens Oléron-Continent puisqu'un poids lourd ne pouvait pas passer en raison de la position des véhicules accidentés. Il n'y a pas eu de blessés à déplorer. Attention, grande marée. La préfecture lance un appel à la vigilance. Les coefficients de marée sont de 96 demain, 99 dimanche. Un appel qui concerne en particulier les promeneurs et les pêcheurs à pied. Quelques conseils à suivre pour éviter tout pépin. Prenez connaissance des horaires de marée et des prévisions météo. Privilégiez des lieux que vous connaissez. Évitez d'évoluer seul sur l'estran et équipez-vous correctement. Téléphone portable, sifflet et lampe torche pour faciliter votre repérage. En cas d'urgence, composez le 196 numéro national d'urgence en mer. Des arrêtés de catastrophes naturelles publiés au journal officiel hier. Ils concernent Échille pour les mouvements de terrain du 7 au 14 février de cette année et la Ronde pour les inondations et coulées de boue du 9 au 24 février. À Royan, opération séduction pour le Pinot des Charentes. Le palais accueille en ce moment les producteurs de Pinot, une première organisée par l'Office de tourisme communautaire Royan Atlantique et le comité des Pinots des Charentes. En 20 ans, la consommation a été divisée par deux, passant de 115 000 hectolitres à un peu moins de 60 000, une chute des ventes aujourd'hui stabilisée. L'objectif est de tenter de rebondir, notamment en montant en gamme. Florian Motion, membre du comité des Pinots des Charentes.
3: Il faut être objectif, la filière viticole en général va pas très bien parce que les ventes en lieu d'alcool en général baissent, de vin, donc nous aussi au Pinot les ventes baissent. C'est une constante de toutes les filières, hein, mais voilà, en tout cas on fait tout pour, l'événement est là aussi pour essayer de faire de la promotion, vendre du Pinot et voilà, faire parler de nos produits. Les ventes de Pinot, on va dire, suivent les courbes des autres produits viticoles, mais l'ambition, c'est d'essayer qu'on ait moins de baisse qu'ailleurs. On veut essayer de stabiliser la baisse des ventes et pourquoi pas la faire remonter. Des renouvellements aussi des modes de consommation, donc pour essayer aussi de rajeunir de conserver la base des consommateurs actuels, mais aussi de faire découvrir du Pinot à des consommateurs, on va dire, plus jeunes, mais pas que, différents. Donc c'est pour ça qu'on le conseille de le consommer de plusieurs façons, quoi.
2: Royan Atlantique fête donc le Pinot des Charentes aujourd'hui et demain avec de nombreuses animations organisées au palais. Une grande première et c'est à consommer avec modération. L'intelligence artificielle, on en parle toute la semaine prochaine à Marennières-ce-Brouage. La communauté de communes du bassin de Marennes propose plusieurs rendez-vous à l'espace France Service. Un atelier ludique et collaboratif mardi après-midi intitulé La bataille de l'IA. Un autre atelier pour découvrir l'IA, comprendre son fonctionnement, ses limites et apprendre à l'utiliser de manière responsable. Mercredi matin, troisième et dernier rendez-vous, un café IA jeudi après-midi. Jeux, animations, vidéos et expérimentations permettront de découvrir l'histoire de l'intelligence artificielle. Il ne faut pas en avoir peur, mais justement apprendre à l'utiliser de manière responsable, car les impacts sont nombreux. Réservation sur conseiller-numérique@bassin-de-marraine.com. Enfin, à l'Abré-les-Bains, l'équipe du Moulin organise deux journées de découverte gratuite et libre autour de l'histoire des moulins au programme visite et conférences.
0: Merci Emmanuel, on passe tout de suite à la météo marine pour cette nuit et demain.
2: Et il n'y a pas de bulletin météo spécial. Nous avons une dépression quasi stationnaire, 993 hectopascales sur le sud de la Norvège. Les prévisions pour cette nuit, vent de nord-ouest 4 à 5 Beaufort, une mer agitée, une houle de nord-ouest 1,50 m à 2 m, un ciel peu nuageux avec une bonne visibilité localement moyenne. Pour demain, vent de nord-ouest 4 à 5 Beaufort, une mer agitée, une houle de nord-ouest 1,50 m à 2 m avec un ciel très nuageux et des averses, une visibilité localement moyenne à mauvaise. À Vaux-sur-Mer, demain, la mer se rabasse à 11h15, haute à 17h37, coefficient de marée 97 et 100.
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2: A tout à l'heure, 18h15, 19h15, la grande débauche reprend ses droits avec Pierre.
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0: En effet, on est reparti en musique avec dans un instant Sean Paul et Zao en classique. On va se faire plaisir en écoutant Hold My Hand, Bébé Recha aussi tout de suite avec New Religion. Et puis dans 10 minutes, Cyril Thomas qui vient nous rejoindre pour les idées de sortie pour demain samedi.

0: Demoiselle, c'est un local hein, de l'étape originaire de Marennes. Il a participé notamment à The Voice cette année. Dylan Lapassade, à l'instant, c'était toi et moi.
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0: Et soyez les bienvenus à l'écoute de La Grande Débauche, comme tous les soirs on est avec vous, même en ce long week-end de l'Ascension. Et justement, vous êtes nombreux et nombreuses à être en Charente-Maritime et sur les routes. Et on fait un point rapide sur les conditions de circulation, et en ce moment, circulation assez compliquée, en plein cœur de Royan, de la rue Gambetta au boulevard de la République. Et puis on note également quelques ralentissements sur l'île d'Oléron, au niveau de Chéré, entre Chéré et Saint-Pierre. Allez, dans un instant, la musique de retour avec Phoenix et Manon Lisa et son titre Le Petit Pêcheur. Pour l'instant, eh bien, on retrouve Cyril Thomas, comme tous les soirs également, pour l'agenda loisir. Bonsoir Cyril.
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2: Pour demain, samedi 16 mai, avec le Salon des Vins qui se poursuit, 20e édition, venez à la rencontre des vignerons dans le bastion de la Brèche de la Citadelle, qui offre des conditions exceptionnelles de mise en valeur des vins. Rendez-vous demain, samedi à partir de 10h jusqu'à 20h. À l'occasion du pont de l'Ascension, on vous rappelle que le charmant village de Talmont-sur-Gironde accueille le Festival du Vent, un rendez-vous poétique et familial autour du cerf-volant. Le ciel s'anime avec des envols de cerf-volant traditionnels et contemporains présentés par des cervolistes bénévoles venus partager leur passion. Au fil d'une balade dans le village, découvrez installations colorées, girouettes et créations animées par le vent. Il y aura bien sûr des ateliers pour les enfants et puis l'envol spectaculaire et lâcher de bonbons. Rendez-vous jusqu'à dimanche à Talmont-sur-Gironde. 4e édition du Salon du Loisir de la Palmyre par Forever Camper Experience jusqu'au 18 mai. C'est au Luna Park de la Palmyre. Venez découvrir des véhicules de loisirs pour tous à condition salon, camping-car, van, fourgon, caravane neuf et occasion. 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Rendez-vous au 4e Salon du Loisir de la Palmyre par Forever Camper jusqu'au 18 mai. 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Oléron Ukulélé Festival se poursuit à la citadelle du château d'Oléron avec des ateliers, des concerts, des jams improvisés, des scènes ouvertes, des rencontres. Oléron Ukulélé Festival donc jusqu'à ce soir. En Pays Rocheforté, le gala de MMA, c'est le gala trophy de MMA Pancras, l'Urban Team contre les Fight Night 3 rounds. Une soirée de 12 combats en cage vous attend. Profitez également d'un combat d'exhibition féminin de taekwondo en cage et du catch. Du pole dance aura lieu pendant l'entracte. Rendez-vous à partir de 19h au gymnase du Polygone à Rochefort. Et puis le concert de Greens à Rochefort. Greens vous propose des chansons cultes revisitées, couplées de compositions raffinées à travers des versions acoustiques mises en lumière par deux amoureux du son. Rendez-vous Rade de la Méduse demain samedi à partir de 19h30. Voilà pour quelques rendez-vous. Très bon week-end.

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0: Ouais, ça c'est parfait hein, pour poursuivre ce long week-end de l'ascension. Le titre de Phoenix, à l'instant dans la grande débauche, et pour nous emmener à 17h38.
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0: Dans une dizaine de minutes, sur Demoiselle, on va parler people. Comme chaque soir avec Alexandra, et aujourd'hui, on va parler de Rihanna. Et puis côté musique, le meilleur pour vous. Avant 18h, le nouveau Olivia Dean, So Easy to Fall in Love. C'est à découvrir dans les prochaines secondes. On a trois sexes, Indochine et Christian de Queens également, et puis Bruno Mars arrive avec I Just Might. Excellente fin de journée avec Demoiselle, merci de nous avoir choisi et à tout de suite.
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0: Christine and the Queens et Indochine sur Demoiselle. C'était le titre 3 sexes. On s'arrête à 17h50 du côté de Saint, puisque ce week-end, c'est le top départ pour la 6e édition des 26 heures de Sainte.
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0: 28 équipes, plus de 140 pilotes prêts à s'affronter sur cette manche de Coupe du Monde de karting. Vous allez pouvoir vibrer un tout ce week-end avec parade avant-course, ambiance paddock et l'incroyable départ type Le Mans. Sensation garantie aux 26 heures de Sainte tout ce week-end au karting de Sainte au Gond, pour être totalement précis. L'entrée aux visiteurs, elle est gratuite. Allez, nous on s'intéresse à l'actualité des people tout de suite sur Demoiselle avec Alexandra, et aujourd'hui on parle de Rihanna.
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3: Et on parle de Rihanna qui a marqué le Met Gala 2026. Et oui, Rihanna a encore créé l'événement avec une tenue spectaculaire composée de plus de 115 000 cristaux et bijoux anciens. Sa dernière apparition a littéralement clôturé le tapis rouge, comme souvent, avec la star barbadienne devenue experte des entrées ultra calculées. Et sur les réseaux, les internautes parlent déjà d'un des looks les plus marquants de cette édition 2026.
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0: Merci Alexandra, excellent week-end et rendez-vous lundi. La suite de votre grande débauche, eh bien à 18h, on va laisser place à Studio Sport avec Patrick Adriansson. C'est aujourd'hui encore un gros programme. On va parler notamment des volleyeurs royanais qui jouent ce soir du côté de Reims pour une montée en division 1. On parlera évidemment du Stade Rochelais qui affronte Toulouse. Ça sera dimanche soir. Bref, encore un gros programme, soyez là dans 10 minutes. En attendant, voici le nouveau Olivia Dean.

0: la Swedish House Mafia et The Weeknd. The Weeknd qui sera d'ailleurs chez nous en France. Ça sera dans l'été. C'était Moth to a Flame sur Demoiselle. Je vous souhaite un bon week-end de l'Ascension ici en Charente-Maritime dans un instant. Studio Sport avec l'ami Patrick Adrien Sens. 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
0: Et avant de retrouver Studio Sport, c'est l'heure de l'info nationale et internationale aux côtés d'Arthur Leroux.
2: Bonsoir à tous. L'animatrice Flavie Flamand a annoncé avoir déposé plainte pour viol contre Patrick Bruel pour des faits datant de 1991 alors qu'elle avait 16 ans. Elle dit avoir perdu connaissance après un shooting avant de se réveiller chez le chanteur. Il s'agit de la cinquième plainte visant l'artiste pour des violences sexuelles présumées, des accusations qu'il conteste. En déplacement à Nantes après une fusillade ayant coûté la vie à un adolescent de 15 ans, le ministre de l'Intérieur Laurent Nunez a réaffirmé la guerre sans concession menée contre le narcotrafic. Il a annoncé des renforts de police, l'ouverture d'une antenne de l'OFAST et un plan national contre la criminalité organisée. On poursuit avec le coordinateur humanitaire de l'ONU au Liban qui estime que les discussions entre le Liban et Israël représentent une occasion unique de mettre fin au conflit. Il alerte sur des frappes israéliennes quotidiennes provoquant un nombre inacceptable de victimes civiles et de lourds dégâts et appelle à une solution politique. Une Américaine ayant voyagé à bord du MV Ondus, touchée par un foyer d'antivirus, a été placée en quarantaine sur l'île britannique de Pitcairn dans le Pacifique. Sans symptômes, elle reste néanmoins sous surveillance après un long trajet via Tahiti et Mangareva. Le parc Marineland a annoncé le transfert de ses deux orques, Wiki et Keijo, ainsi que de 12 dauphins vers des parcs espagnols après la validation du gouvernement français. Les orques iront au Loro Parque, tandis que les dauphins seront à Valence et Malaga. L'État évoque l'urgence liée à des bassins dégradés, tandis que des ONG dénoncent une décision contraire au bien-être animal. On continue avec la Finlande qui est la grande favorite de l'Eurovision 2026 qui se déroulera demain à Vienne devant la Grèce, le Danemark, la France ou encore l'Australie selon les pronostics. Du sport à présent avec du cyclisme, victoire de Jonas Vingegaard sur la 7ème étape du Tour d'Italie. Et enfin en football, début des barrages ce soir pour l'accession en Ligue 1 avec Saint-Etienne qui affronte Rodez à 20h30.
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0: et sur Demoiselle, comme tous les vendredis, c'est votre dose de sport jusqu'à 19h10.
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0: Et bonsoir Patrick.
2: Bonsoir Pierre, bonsoir à toutes et à tous. C'est encore un week-end particulièrement chargé. Il va falloir tenir au moins jusqu'à la fin du mois de mai, voire peut-être plus si nous Rochelais décident de se qualifier pour les barrages.
0: Hein, vous y croyez-vous dans...
2: Ah ben bien sûr. Ça va se jouer dimanche soir hein, avec la venue du Stade Toulousain. Ce sera un des événements principaux de ce week-end. Il y en aura deux autres. À partir de demain, eh bien, ce sera du côté de Châtelaillon,
0: le triathlon.
2: La nouvelle édition du triathlon avec les jeunes et les adultes donc pour s'amuser donc tout au long de l'après-midi de demain et puis bien sûr dimanche place aux athlètes beaucoup plus aguerris et puis il va ce soir 19h, ouais. Ça sera à Reims. Est-ce que les pirates vont enfin
0: sortir
2: sabler le champagne, devenir champion de France? Ce serait unique, écoutez bien, dans l'histoire du sport royanais. On y reviendra bien sûr tout à l'heure.
0: Et si je peux me permettre, Patrick, oui. Visiblement la ville de Royan est en train de préparer des petites choses si toutefois Royan venait à remporter ce soir le match face à Reims.
2: Oui, tout à fait. Il y aura certainement quelque chose demain, mais j'ai cru comprendre. On écoutera tout à l'heure hein, Greg Alex, que monsieur le maire de Royan ne pouvant être présent, il y aura ensuite quelque chose, bien sûr, d'encore plus officiel en cas de victoire. Voilà, on va y revenir tout à l'heure, mais le temps passe vite. On va directement du côté de Saintes pour retrouver Laurent Michaud avec une actualité là aussi très dense. Bonsoir Laurent.
3: Bonsoir Patrick, bonsoir à tous et à tous.
2: Bon Laurent, vous êtes dans les starting blocks, vous avez 7 minutes pour nous parler de tout ce qui va se passer ce week-end. Alors on commence par le foot, on y reviendra un peu dans une autre édition, mais on a appris tout récemment donc la démission du président du foot de Saintes, preuve comme vous le disiez en préparant l'émission, que le mal est beaucoup plus profond qu'on ne pensait.
3: Oui, je pense que c'est bien l'expression à utiliser, effectivement, on l'a pris cette semaine, la démission d'Ahmed Menzer, qui était président que depuis cette saison, et qui a eu des mots assez forts dans la presse. Voilà, preuve qu'effectivement, il y a un souci à Saintes. Bon, on le savait pour l'équipe première, bien sûr, et fort heureusement, comme je le dis toutes les semaines, les résultats des jeunes, eux, sont là pour rattraper un petit peu. C'est pas forcément l'arbre qui cache la forêt, mais en tout cas, voilà, je voulais en parler. Il y a un très très beau résultat des jeunes U15 féminines, j'en avais parlé la semaine dernière.
2: Oui.
3: Se sont imposés en demi-finale de Coupe Nouvelle-Aquitaine face à Pierre-Médoc, une autre équipe girondine. Elles avaient déjà battu en quart Artigues 5-0. Alors là, j'ai pas le score, mais je sais qu'elles sont qualifiées pour la finale de Coupe Nouvelle-Aquitaine, et c'est quand même pas rien hein, de se qualifier pour cette coupe qui regroupe donc toute la nouvelle région Aquitaine.
2: Alors ça, c'est du côté du foot.
3: Oui.
2: Et vous avez aussi des infos au niveau des jeunes en basket. Hein.
3: Oui, un très beau résultat là aussi, puisque les U18 garçons ont remporté le championnat interdépartemental. C'était la semaine dernière à la Jarry face à Saint-Rogatien, 63-53. Donc c'est évidemment un très très bon signe ça pour le basket Saint-Té. Les U18 qui sont, on sait, le vivier des équipes seniors. Donc c'est très important. Voilà, ils sont décrochent un titre qu'ils pourront inscrire sur leur carte de visite, champions interdépartementaux.
2: Alors c'est bien parce que c'est l'avenir hein, également. On rappelle
3: oui,
2: que
3: sûr.
2: L'équipe première a terminé son championnat. Les seniors se sont maintenus en Régional 2. Donc
3: oui.
2: Ça veut dire que derrière, la relève est assurée.
3: Oui, voilà. Bon, c'est toujours évidemment le souci que les jeunes restent sur Saintes, ce qui est rarement le cas, on va dire même. Mais bon, ça, on verra. On verra ce que ça va donner. Mais voilà, c'est toujours... évidemment, le club de basket est très fier de ce résultat, en plus de l'équipe première qui, à la suite du dernier match, même s'ils se sont inclinés chez le co-leader, donc ont terminé à cette belle 8e place de Régional 2, la Régional 2 qu'ils avaient accédé là, en fin de saison dernière, donc ils repartiront en R2 en septembre.
2: Alors, au niveau des événements du week-end, on va avoir surtout du rugby et de l'athlétisme, même si cela ne concerne pas que des athlètes ou des sportifs synthé. Hein.
3: Oui, en effet. On commence par le rugby. Alors, c'est surtout que le club organise dimanche après-midi deux matchs de 32e de finale du championnat de France. À 14h, ça concerne le sport maritime. On aura donc, ce sont les 32e hein, de R2. Étré sera opposé à Martignas à 14h. Et ensuite à 16h, le 32e de finale du championnat de France R1 cette fois, entre le Pays Médoc et les Herbiers, donc à 16h. Donc grand après-midi de 32e de finale à Yvon Chevalier.
2: Alors on précise, attention, hein, c'est pas les 32e de finale championnat Nouvelle-Aquitaine, hein, c'est les 32e de finale du championnat de France. Hein.
3: Ah, tout à fait, oui. Donc ce sont deux beaux matchs proposés au public synthé dimanche après-midi.
2: Alors autre affiche importante aussi, c'est en athlétisme.
3: Oui, en effet, dimanche après-midi aussi, à partir de 11h le matin d'ailleurs, le championnat de France des interclubs, c'est la finale nationale 2A, la finale Nord. Donc qui regroupe 6 clubs sur les 12 du top régional, hein, donc une belle compétition dimanche à Yvon Chevalier sur la toute belle piste du club Saint-Thé. Et on note que l'AS17, hein, l'athlétisme sud-17, avait atteint cette division nationale de A en fin de saison dernière, et donc évidemment l'objectif cette saison, c'est le maintien, hein, évidemment.
2: Alors, ça veut dire qu'on va vraiment faire comble au niveau de salle comble, si on peut dire, au niveau du stade Chevalier, parce qu'il y aura du rugby et à côté, il y aura de l'athlétisme.
3: Oui, beaucoup de sport dimanche, effectivement. Je ne pourrais pas être partout, mais je vais essayer d'aller quand même quelque part. À noter en athlétisme rapidement, la semaine dernière, j'en avais parlé, c'était le meeting de lancement de la saison sur piste, toujours à Yvon Chevalier. Et puis, nos deux flèches, nos deux pépites synthèse, on démarre fort la saison sur 100 mètres. Je parle d'Iliana Tomaszewski et de sa sœur jumelle Milina, puisqu'ils terminent toutes les deux aux deux premières places en 12 secondes 19 et 12 26. Et elles battent toutes les deux leur record personnel. Donc, ça démarre fort pour les sœurs Tomaszewski.
2: C'est de très bon augure, effectivement. Ouais. Et puis, notre ami Pierre, hein, qui nous assure la technique durant l'émission, m'a annoncé tout à l'heure qu'il y aurait ce week-end, donc à partir de demain, les 26 heures de sainte de karting. Par contre, ça sera la 6e édition, mais c'est organisé sur la piste de karting de la commune de Légon.
3: Bien vu, Pierre, effectivement. On n'a pas parlé en off, et moi j'en ai parlé hier soir dans mon émission. Effectivement, c'est les 26 heures ce week-end sur le karting de Sainte, mais qui est le circuit sur la commune de Légon, comme vous le dites. Effectivement, c'est toujours un très bel événement, ça. Je vous invite d'ailleurs à aller voir mon émission, parce qu'on a des vidéos, et puis ça, avec notamment des vidéos aériennes, c'est toujours très sympa. Donc voilà, pour avoir une idée de ce bel événement de karting ce week-end.
2: Alors, on rappelle votre page YouTube, hein, votre émission sur YouTube. Hein.
3: Oui, la chaîne Saint-Sport, tout simplement.
2: Voilà. Et puis, juste terminer quelques secondes, je crois que vous vouliez nous parler également d'escalade, Laurent.
3: Oui, puisque la semaine dernière, j'en avais parlé, il me semble. Mmh. On avait une grimpeuse du crack jeune escalade, Lucie Bergier, qui était avec l'équipe de France U17 pour disputer la Coupe d'Europe. C'était à Graz en Autriche. Et notre synthèse termine à une 19e place. Mais le club m'a indiqué que c'était son retour après une blessure au coude, ce qui devrait sous-entendre qu'elle aurait pu faire mieux. Mais c'est déjà bien d'être en équipe de France et terminer à cette 19e place.
2: Eh bien, on a fait un tour quasi complet de l'actualité synthèse. Très sportive, la ville de Sainte, hein, faut quand même le signaler, oui. N'est-ce pas ? On parlait des Gonds, la semaine dernière, nous étions sur la commune des Gonds pour le départ, d'ailleurs, de la dernière étape hein, des boucles de Charente-Maritime.
3: Voilà, le contre-la-montre,
2: exactement. Le contre-la-montre, exactement.
3: Tout à fait.
2: Merci beaucoup, Laurent. On se retrouve vendredi prochain.
3: Oui, bon week-end.
2: Bon week-end, 18h11 sur l'antenne de Demoiselles. On se retrouve à 18h30 dans quelques instants. Ce sera le journal présenté par Emmanuel Bidot. À tout à l'heure.
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14: Le Pinot des Charentes en vedette à Royan avec deux jours de fête au palais. La consommation de l'apéritif a été divisée par deux en 20 ans. Nous ferons le point sur la filière. L'intelligence artificielle expliquée à Marenières Brouage toute la semaine prochaine. Il s'agit de mieux comprendre l'IA pour mieux l'utiliser de manière responsable. 33 concerts, plus de 6000 spectateurs. Les jeudis musicaux reviennent en pays royanais avec un certain coup de jeune. La météo, ciel variable ce samedi avant l'arrivée d'une dégradation pluvieuse. Et tout d'abord, gros bazar pour sortir de l'île d'Oléron ce vendredi après-midi. Un accident de la route impliquant deux voitures a fortement perturbé la circulation. Le département a indiqué que le trafic était totalement bloqué dans le sens Oléron-Continent, puisqu'un poids lourd ne pouvait pas passer en raison de la position des véhicules accidentés. Il n'y a pas eu de blessés à déplorer. Un feu de bâtiment à Loumos ce vendredi soir près de La Rochelle, vers 18h au bord de la route départementale 106. L'incendie a provoqué d'importants dégagements de fumée. La route a été fermé temporairement. D'importants moyens de secours ont été mobilisés. Attention, grande marée, la préfecture lance un appel à la vigilance. Les coefficients de marée sont de 96 ce samedi, 99 ce dimanche. Un appel qui concerne en particulier les promeneurs et les pêcheurs à pied. Quelques conseils à suivre pour éviter un pépin. Prenez connaissance des horaires de marée et des prévisions météo. Privilégiez des lieux que vous connaissez. Évitez d'évoluer seul sur l'estran et équipez-vous correctement. Téléphone portable, sifflet et lampe torche pour faciliter votre repérage. En cas d'urgence, composez le 196 numéro national d'urgence en mer. Un royal opération séduction pour le Pinot des Charentes. Le palais accueille en ce moment les producteurs, une première organisée par l'Office de tourisme communautaire Royan Atlantique et le Comité national du Pinot des Charentes. En 20 ans, la consommation de Pinot a été divisée par deux, passant de 115 000 hectolitres par an à un peu moins de 60 000. Une chute des ventes aujourd'hui stabilisée. L'objectif est de tenter de rebondir, notamment en montant en gamme. Florian Motion, membre du Comité du Pinot des Charentes.
18: Il faut être objectif, la filière viticole en général va pas très bien parce que les ventes d'alcool en général baissent, de vin, donc nous aussi au Pinot les ventes baissent. C'est une constante de toutes les filières, hein, mais voilà, en tout cas on fait tout pour, l'événement est là aussi pour essayer de faire de la promotion, vendre du Pinot et voilà, faire parler de nos produits. Les ventes de Pinot, on va dire, suivent les courbes des autres produits viticoles, mais l'ambition c'est d'essayer qu'on ait moins de baisse qu'ailleurs. On veut essayer de stabiliser la baisse des ventes et pourquoi pas la faire remonter. Des renouvellements aussi des modes de consommation, donc pour essayer aussi de rajeunir de conserver la base des consommateurs actuels, mais aussi de faire découvrir du Pinot à des consommateurs, on va dire, plus jeunes mais pas que, différents. Donc c'est pour ça qu'on le conseille de le consommer de plusieurs façons, quoi.
14: Royan Atlantique fête donc le Pinot des Charentes avec de nombreuses animations organisées au palais, une grande première.
18: C'est pour montrer, déjà pour faire de la promotion sur le Pinot, pour montrer qu'il n'existe pas qu'un seul Pinot, qu'il existe une multitude de Pinots en fonction des différents producteurs. Donc déjà il y a trois couleurs, le blanc, le rouge et le rosé, on peut le faire vieillir plus ou moins, on peut faire des Pinots de cépage. Donc c'est vraiment pour faire un coup de com' et de la promotion autour de notre Pinot, mais pour montrer qu'il y a plein de choses à faire avec le Pinot. Alors c'est la première fois que ça a lieu, c'est la première édition de Royan en fait le Pinot. C'est le même style d'événement qui se fait en Belgique, mais là on veut essayer de le faire aussi en France. Si ça marche bien cette année, de le refaire ailleurs en France l'année prochaine et essayer d'inscrire cet événement une fois par an dans notre région.
14: Et c'est à consommer avec modération. L'intelligence artificielle, on en parle toute la semaine prochaine à Marennes. Hier, ce brouage, la communauté de communes du bassin de Marennes propose plusieurs rendez-vous à l'espace France Service. Un atelier ludique et collaboratif mardi après-midi intitulé « La bataille de l'IA ». Un autre atelier pour découvrir l'IA, comprendre son fonctionnement, ses limites et apprendre à l'utiliser de manière responsable mercredi matin. Troisième et dernier rendez-vous, un café IA jeudi après-midi avec des jeux, des animations, des vidéos, expérimentations qui permettront de découvrir l'histoire de l'intelligence artificielle. Il ne faut pas en avoir peur, mais justement apprendre à l'utiliser de manière responsable car les impacts sont nombreux. Muriel Corrier, conseillère numérique et organisatrice de l'événement.
21: L'intelligence artificielle, elle est en train de transformer notre quotidien, que ce soit dans le domaine du travail, de la santé, de l'éducation, de l'information. Et en fait, est-ce que on en comprend vraiment les impacts et les enjeux, identifier les risques, soit au niveau de la fiabilité, de l'utilisation malveillante éventuelle, la confidentialité des données et tout ce qui concerne aussi la propriété intellectuelle. On doit aussi être capable de connaître les effets et l'impact environnemental, puisque les IA consomment énormément d'énergie et d'eau. Elles peuvent également détruire des sites naturels quand on héberge des données dans de grands centres, de grands data centers. Il y a aussi tout ce qu'on ne voit pas, l'exploitation des petites mains pour l'entraînement des IA génératives, de même que le fait que les utilisateurs à titre gratuit, finalement, sont aussi eux aussi utilisés pour alimenter les IA et capter pour les fidéliser pour plus tard éventuellement les inciter à utiliser des services payants, comme pour les réseaux sociaux d'ailleurs.
14: Tous les rendez-vous sont gratuits, mais sur inscription sur conseillernumérique@bassindemarenne.com ou au 06 15 38 53 22. À l'Abri les Bains, l'équipe du Moulin organise deux journées de découverte libre et gratuite autour de l'histoire des moulins au programme visites et conférences. C'est un incontournable de la vie culturelle du pays royennais. Les jeudis musicaux reviennent dans quelques jours avec au programme pas moins de 33 concerts tout au long de cet été dans chaque commune du territoire, dans les églises, temples et autre lieu d'exception. Une nouvelle édition avec de plus en plus de jeunes, un signe d'excellente santé malgré le temps qui passe. C'est la 38e édition. Eliane Cironanou est vice-présidente de la communauté d'agglomération Royan-Atlantique chargée de la culture.
0: On a une augmentation très intéressante des jeunes publics. Peut-être aussi parce que nous avons des jeunes artistes connus. Les Victoires de la musique, par exemple, on en a 9 cette année. Hein. Des nouveaux artistes, on en a 43 sur les 90 qui sont proposés. Et puis une grande diversité musicale.
14: Musique classique, baroque, du monde, jazz, il y en a donc pour tous les goûts et avec encore des têtes d'affiche. Yann Le Calvi, le directeur artistique.
3: Ce que j'aime dire, c'est important, c'est que pour chaque jeudi, il y a très grandes stars. Vous avez bien sûr Renaud Capuçon, vous avez Nathalie Dessay, vous avez Anne Gastinel, donc des très très grands noms. Mais à chaque jeudi, vous avez des grands noms aussi qui parlent peut-être à moins de gens, mais pour les connaisseurs qui parlent, pour attirer le regard sur... le jeudi, les concerts d'en face, les jeunes qui arrivent aussi, qui seront des futurs très très grands. Oui, voilà, vous avez des très grands noms. Vous avez 9 Victoires de la musique classique qui sont invitées cette année. C'est la notoriété du festival ou de la programmation, parce qu'un festival sur 4 mois, c'est peut-être pas tout à fait ça, de la saison, qui fait que il est quand on leur propose, si on trouve des dates qui correspondent, ils sont prêts à venir. Donc c'est une belle chose et surtout c'est vous avez donc bien sûr les grandes stars. Vous avez aussi Salomé Gasselin qui est violoniste qui joue de la viole de Grandbain, qui vient, qui est Victoire de la musique. Vous avez Gabriel Pidou aussi qui est Victoire de la musique au bois. Donc c'est vraiment pas que tous les instruments sont mis en valeur.
14: Premier concert le 4 juin en l'église d'Épargne avec Amanda Favier et Élodie Soulard. Le programme complet sur royanatlantique.fr. Enfin, sur l'agenda culturel également, à Bourse-Franche-Chapu, la municipalité organise un concert jazzy ce samedi soir au Moulin de la Platène avec le groupe Ella et Louis Quartet. C'est à 20h30, l'entrée est libre. Et à Saint-Pierre-d'Oléron, Monteverdi, au programme du concert de Zachary Wilder et Victor Sicard dans le cadre de la 22e édition du Festival Musique au Pays de Pierre Loti, à 20h30 à l'Eldorado ce samedi soir. On passe aux nouvelles du ciel.
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14: Et c'est pas fameux, Pierre.
23: Alors, ça sera pas fameux en effet pour dimanche, mais demain, samedi, ça s'annonce plutôt ensoleillé et le vent va perdre en intensité. En revanche, les températures, elles restent bien bien fraîches hein, pour une mi-mai. Demain matin, écoutez bien, seulement entre 6 et 9 degrés. Dans l'après-midi, pas plus de 16 attendus, notamment du côté du Marais des Salines à Grand Village. 16 aussi pour La Tremblade et Moragne. Vous aurez 17 à Aigrefeuille, La Rochelle, Jonzac et Sainte, jusqu'à 19 la maximale attendue à Saint-Savinien et Matha. Et pour dimanche, en effet, un temps gris et pluvieux le matin, l'après-midi. Retour de quelques éclaircies toutes timides par le littoral.
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14: Merci d'avoir suivi cette édition, très bon week-end sur Demoiselle.
23: Merci Emmanuel. Dans un instant, on retrouve, comme tous les vendredis, Patrick Edrensens pour la deuxième mi-temps de Studio Sport. A tout de suite.
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23: Et oui, excellent week-end de l'Ascension en Charente-Maritime, il est 18h30, on est reparti pour Studio Sport, c'est la deuxième mi-temps.
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23: Rebonsoir Patrick.
34: Rebonsoir Pierre, beaucoup de choses pour ce week-end.
23: Gros
34: du
23: programme.
34: Rugby. Voilà. Gros programme du triathlon et tout de suite Faites-nous du volley-ball.
23: Du volley.
34: Il est 18h31 minutes hein, sur l'antenne de Demoiselle et je pense que pour chacun d'entre vous, sur vos montres, sur vos téléphones, c'est la même chose. Nous ne sommes pas à Reims, mais on a une très très grosse pensée pour eux. On pousse derrière eux, on se match derrière eux, puisque donc ce soir, les Pirates de Royan, donc les volleyeurs de Royan, sont à Reims pour la dernière journée de ce championnat de Ligue B. En cas de victoire, quoi qu'il arrive du côté de leur adversaire, ils seront champions de France et ils évolueront l'année prochaine au plus haut niveau professionnel. Voilà bien sûr ce qui les attend. On espère qu'ils vont gagner, mais ça ne peut pas en être autrement. Ça ne peut pas en être autrement.
23: Franchement, parce qu'ils n'arrivent pas à conclure, hein, c'est ça ?
34: Alors c'est vrai, que effectivement, ce titre aurait pu être conquis il y a déjà 15 jours. Et puis, comme on disait avec l'entraîneur Greg Alex, est-ce que c'est un petit peu, vous jouez au tennis, je sais Pierre, on appelle ça la peur de gagner.
23: Exactement, c'est très français ça.
34: C'est très français, voilà exactement.
23: On mène 5-0 puis on se fait remonter 5-4.
34: Voilà. Il y a du vécu derrière tout ça. Alors, je vous propose tout de suite d'écouter donc l'entraîneur Greg Alex. Ils sont partis, hein, les Royennais, depuis jeudi, donc pour se préparer tranquillement, comme ils le font d'ailleurs pour toutes les autres rencontres. Greg Alex, donc entraîneur des Pirates, on l'écoute.
0: Les deux dernières semaines, suite au match de Nancy, ont servi à nous donner fin pour ce dernier match. On a envie d'être à la hauteur de ce qu'on a été, en tout cas sur les trois matchs qu'on a déjà réalisés contre eux. C'est-à-dire arriver avec affamé et l'envie d'en découdre.
34: Alors, tout dépendait aussi du résultat de Martigues la semaine dernière, enfin le week-end dernier, puisque vous étiez exempt. Bon, comment on s'y attendait un petit peu ? Bon, Martigues a gagné. Hein.
0: Alors, Martigues a gagné, mais Rennes a quand même créé une petite surprise en les emmenant au tie-break, ce qui fait que finalement, ils n'ont marqué que 2 points au lieu de marquer 3 points. Et ce qui a quand même comme conséquence directe que la seule une victoire nous permet d'accéder à la Liga, alors que avant ce match-là, il fallait impérativement une victoire 3-1 ou 3-0. Là, même une victoire au tie-break peut nous qualifier. Donc, j'ai envie de dire, ce match-là nous enlève quand même un petit élément de pression supplémentaire qui est de gagner 3-0 ou 3-1. Là, une victoire.
34: Alors, Reims, c'est pas la porte à côté. Alors, comment ça va se passer ? Quand est-ce que vous quittez Royan pour vous rendre en Champagne ?
0: Alors, tout est fait. J'ai envie de dire, tout est fait normalement. Hein. On n'a pas, on a la tête dans le match et pas sur le dernier match de la saison qui nous ferait monter. On évite tous les éléments de pression. On part à 14h aujourd'hui pour pouvoir encaisser demain matin le voyage tranquillement. Le jeudi soir, on fait un petit décrassage de tout ce voyage. Le vendredi matin, on a une séance de réveil musculaire et le vendredi soir, on va au combat.
34: Alors tout le monde est sur le pont, pas de problème de blessés, tout le monde est à 100% dans le groupe.
0: C'est quand même un élément de satisfaction sur toute la planification qui a été réalisée et tout le travail en collaboration avec mon staff médical. On est quand même une des équipes aujourd'hui qui se présente sur le dernier match de la saison, donc le 30e match, avec un effectif au complet et en grande forme.
34: Alors, on l'espère, on croise les doigts. Si vous vous imposez à Reims, donc c'est la montée en Liga, c'est le titre de champion de France, quelque chose d'absolument unique. Alors, non seulement dans l'histoire du volleyball à Royan, mais même dans l'histoire du sport royanais.
0: Complètement. Ouais. Ce serait historique, historique pour la ville, historique pour le club et historique aussi à titre personnel. Ce serait l'apothéose quoi de finir en tout cas dans mon rôle moi d'entraîneur principal de l'équipe, de finir sur un titre, c'est vraiment quelque chose d'extraordinaire. Et pour la région, ce serait le deuxième titre, puisque Loïc de Marec avec Montpellier, Loïc qui est de Foix il me semble, a été champion de France aussi. Donc pour la région, on pourrait avoir cette année deux titres de champion de France.
34: Alors, vous dites, pour vous, conclure sur un titre de champion de France, vous ne repartiriez pas avec l'équipe l'année prochaine ?
0: Alors, on a le projet arrive encore, continue de progresser. Le projet des pirates va voir le jour, va voir la naissance d'un centre de formation continue des, enfin centre de formation des clubs professionnels l'année prochaine. Donc, c'est une mission que le club tenait à me confier, que j'ai accepté avec grand plaisir, mais je ne quitterai pas totalement l'équipe une puisque je serai adjoint de l'entraîneur principal.
34: Et on connaît cet entraîneur principal maintenant ?
0: Alors on le connaît, oui, c'est quelqu'un qui travaille avec nous déjà depuis 3 ans sur les statistiques. Il fait déjà partie de l'équipe depuis 3 ans, donc il a aussi déjà contribué à la réussite du projet. C'est Guillaume Récure qui était actuellement adjoint, enfin qui était adjoint de Tourcoing, de l'entraîneur de Tourcoing depuis maintenant 4-5 ans. Et donc quelqu'un qui a déjà expérimenté le haut niveau national, mais voire le très haut niveau au niveau européen, puisqu'il a déjà participé à des Coupes d'Europe. Donc c'est quelqu'un qui arrive et qui va s'inclure assez facilement dans les valeurs du club, dans la façon de travailler, et qui va nous faire profiter de son expérience.
34: Alors, sans tirer des plans sur la comète, si vous gagnez donc ce week-end, est-ce que vous avez prévu éventuellement, ne serait-ce peut-être avec la mairie, un retour triomphant dans les rues de Royan ?
0: Alors, il me semble avoir entendu, mais j'essaye de faire abstraction de tout ça, mais oui, il y a des festivités prévues, notamment sur notre retour samedi, il se pourrait que... on soit accueilli au gymnase, enfin à l'espace Cordon, à la Pirate Arena, accueilli par notre public, par nos partenaires, et il y aura un temps de festivité avec la municipalité, mais à un autre moment, puisque le maire malheureusement est pas disponible ce week-end. Mmh. Mais oui, évidemment, il y a des choses de prévues pour lesquelles bon, on n'a pas nous pour l'instant tenu attention quoi.
34: Et puis, dernière question, justement, on parlait du maire de Royan. La municipalité va continuer à vous suivre à fond ?
0: Ah ben, les municipalités.
34: Oui, les municipalités.
0: Oui. Repose sur, voilà, sur plusieurs communes de la CARA. Mais on peut extrapoler, hein, même la CARA est derrière nous. Je crois que là, c'est tout le monde a compris à quel point... indirectement le volet pouvait dynamiser le territoire et du coup cet engouement que ce soit politique ou que ce soit au niveau de la au niveau des habitants crée un tel dynamisme que maintenant on est tous partenaires pour le haut niveau à Royan.
34: Alors Grégory, on va vraiment là cette fois-ci finir sur une petite boutade. Il y a un signe indien là derrière ce match. Vous allez jouer à Reims. À Reims, c'est le champagne. Donc ça ne peut que réussir.
0: Non, Reims, c'est avant tout les rois. Donc être sacré quand même symboliquement, c'est quelque chose. Bon, pour autant, on restera humble. Évidemment, on va être fier. On serait très fier de pouvoir ramener ce titre, mais on se privera pas non plus, effectivement, de faire couler le champagne si jamais c'est le cas.
34: Ok. Voilà, Grégory Alex, donc grand connaisseur du volleyball, mais également grand connaisseur de l'histoire de France. C'est vrai que beaucoup de rois ont été sacrés, effectivement, dans la ville de Reims. Alors, effectivement, hein, vous l'avez senti, hein, toute cette ville, le volley est en train de devenir à Royan ce que le rugby est à La Rochelle, si vous dire quand même cet engouement. Alors, pour en parler avec nous ce soir, il a accepté de venir partager quelques minutes de cette émission. C'est notre ami Philippe Brégovi, journaliste à Sud-Ouest, qui a écrit beaucoup d'articles ce week-end sur cette manifestation, sur cette rencontre, et qui suit justement les pirates depuis déjà bien, bien longtemps. Bonsoir Philippe.
3: Salut à tous les copains de Demoiselles.
34: Alors Philippe, j'imagine, même si effectivement en tant que représentant de médias on se doit d'être neutre, mais enfin quand on habite dans la région royanaise, c'est sûr que là il y a le stress qui monte, hein, malgré tout.
3: Ah, complètement, là c'est vrai qu'on commence à compter les minutes, on promet une belle soirée, et puis c'est vrai que maintenant grâce aux médias interposés, on peut même sans être à Reims, on peut suivre l'évolution du score en temps réel. Et donc, c'est quand même, on essaie de rester serein, mais c'est vrai qu'on a hâte que le coup d'envoi soit donné, quoi.
34: Alors, vous les suivez depuis déjà pas mal de temps, et puis bien sûr, tout au long de cette saison, vous avez vu cette progression. On se souvient que la saison dernière, ça n'avait pas été très, très brillant. Il y a eu des grands moments de creux de vague, et là, vraiment, ils sont au top, nos Royanais, hein.
3: Oui, c'est assez étonnant, hein, puisque le club a été repêché, est monté sur tapis vert il y a maintenant 3 saisons. La première saison, ça avait été assez exceptionnel, puisque ils avaient terminé à la 4e place et avaient disputé les playoffs. La saison suivante, ça a été la grande catastrophe avec une seule victoire en 18 matchs. Mmh. Et puis cette année, c'est le côté inverse, hein, c'est quasiment le jour et la nuit entre les 2 saisons. Et cette année, c'est vrai que la mayonnaise a bien pris. Je crois que le président, qui est aussi un joueur, David Gale, a su prendre les bonnes décisions, écarter certains joueurs, mais s'appuyer quand même sur une base solide. Et puis voilà, je crois qu'il y a aussi un facteur de chance qui peut intervenir. L'année dernière, la pièce tombait très très souvent du mauvais côté. Là, ça semble bien se présenter. Et c'est vrai que cette saison est assez exceptionnelle, ce qui est quand même assez notable. Et ce qui est un petit peu dommage, c'est que le club ait raté la montée directe devant son public il y a quelques jours face à Nancy. Mmh. Et ça, c'est quand même un petit peu dommage parce que ça se passe loin.

0: C'est un petit peu comme en tennis. Est-ce que ces Royanais, ils n'ont pas eu justement cette fameuse peur de perdre alors qu'ils étaient là, ils avaient le titre qui est au bout des doigts?
1: Alors, je crois qu'effectivement, on peut parler de ça. Hein. Évidemment, moi, j'ai assisté à ce match-là contre Nancy, mais ainsi que contre Saint-Quentin 15 jours auparavant. Les joueurs ont semblé perdus alors que tout semblait leur sourire. Il y avait 1500 personnes dans les tribunes. Et là, je crois qu'ils ont été un peu tétanisés par l'enjeu. Et ça, cette pression, évidemment, ils la ressentent beaucoup moins à l'extérieur, où ils arrivent à réciter un volet beaucoup plus léché, beaucoup plus solide et maîtrisé d'un point de vue stratégique. Là, c'est vrai que contre Nancy, ils ont semblé perdus hein, dans cette rencontre. Et Nancy, ce championnat, il est très bizarre, puisqu'il n'y a vraiment qu'une équipe qui monte, il n'y a même pas de relégation ni de play-off, mais toutes les équipes ont joué le jeu jusqu'au bout, et Nancy n'a pas fait de cadeau, et c'est heureux à l'équipe de Royan, hein, en l'occurrence.
0: Alors, on va parler effectivement du futur un petit peu. Ce qu'on espère bien sûr, victoire ce soir, le titre national, la montée en Liga, c'est-à-dire le plus haut niveau français professionnel. Je disais tout à l'heure, le volet devient à Royan ce que le rugby est à La Rochelle, hein, c'est-à-dire qu'on joue au plus haut niveau professionnel. Mais pour ça, bien effectivement, faut les moyens. Et apparemment, ben la ville, enfin c'est pas apparemment, c'est sûr, hein, la ville de Royan, la Cara, tout le monde également pousse derrière le club.
1: Hein. Ah ben moi, je ne peux pas parler à la place des élus, évidemment, mais je crois que le maire de Royan, qui est donc maintenant président de la communauté d'Aglo depuis quelques semaines, il a compris tout l'intérêt de soutenir un club professionnel comme celui des volleyeurs, les Pirates, parce que Royan, vous le savez, vous êtes habitant du département comme moi. On dit souvent que c'est une ville de vieux, c'est une ville où il se passe rien. Et là, tout d'un coup, il y a des jeunes qui sont talentueux, qui fédèrent, dans le public, il y a énormément de familles, qui donnent tout d'un coup une autre image qu'une ville aux cheveux blancs, quoi. Royan, ce n'est pas qu'une maison de retraite, comme certains peuvent le dire. Loin de là, et je crois qu'effectivement, la mairie, les élus locaux ont bien compris l'intérêt, en termes de communication et d'image, de donner une autre perception de la ville de Royan et du pays royanais, et ça c'est une évidence.
0: Oui, et je peux confirmer vos propos, hein, parce que pour être venu quelques fois effectivement à Royan, voir ces matchs de volley à l'espace Cordouan, non seulement la salle est pleine à craquer, il y a une ambiance de fou, c'est un véritable chaudron, et puis toutes les générations sont représentées, hein. Ça va, comme on dit, de 7 à 77 ans. Hein.
1: Non, puis ce sport, il coche toutes les cases. Hein. C'est un sport de salle, donc ça veut dire que concrètement, au mois de février, on n'a pas froid le samedi soir.
0: Tout à fait.
1: ça joue. C'est un sport qui est particulier puisqu'il n'y a pas de contact entre les joueurs. Donc il y a un grand fair play qui y règne. Hein. Les arbitres sont extrêmement intransigeants. Il n'y a que le capitaine qui a le droit de parler à l'arbitre. Il y a des règles très précises. Il y a des valeurs de fair play. Et puis c'est surtout extrêmement spectaculaire. Les Français ont pu se rendre compte, notamment, évidemment, il y a les JO, lors des JO de Paris, il y a deux ans maintenant. Mais c'est vrai que c'est un sport. Tous ceux qui sont venus une fois voir le volley à Royan en sont sortis emballés et veulent revenir le plus souvent possible. Ça, c'est une évidence.
0: Alors, je fais juste une petite parenthèse. On disait Royan, ville de volley, mais ville de sport. Il y a eu la boxe également. Hein, la semaine dernière, il y avait le gala du Rock Box. Là aussi, c'est incroyable. Une ville comme Royan qui est en train de devenir une des plus grandes villes de boxe de France.
1: Et puis le gala de boxe a eu lieu dans la même salle.
0: Oui.
1: Que la salle qui abrite les rencontres des Pirates. Donc effectivement, Royan, je crois qu'il y a tout intérêt à axer sa communication sur le sport. Je crois qu'il n'y a que des avantages, surtout que le volley, c'est quand même des tarifs. Les joueurs professionnels sont loin des tarifs des footballeurs ou même des rugbymen. Je pense que vraiment les élus et toute la population est prête à s'emballer. C'est vraiment un sport qui coche toutes les cases et je crois que tous les Royanais sont très très attentifs à ce qui va se passer ce soir et ont très envie de connaître le plus haut niveau, de recevoir des Poitiers, des Tours, des Montpellier, des Tourcoing et des Paris la saison prochaine. C'est une évidence.
0: Bien Philippe, merci beaucoup. Je vous propose, si vous êtes là le week-end prochain, qu'on se reparle également au micro de Demoiselles, parce qu'il y aura un autre événement, on y reviendra la semaine prochaine. Eh bien, c'est la venue du Variété Club de France à Eto. Là, ça sera le lundi de Pentecôte, avec Dominique Rocheteau et tous les anciens de l'AS Saint-Étienne, de la fameuse finale contre le Bayern de Munich.
1: Absolument, on y fera.
0: Merci beaucoup Philippe, à très bientôt.
1: Merci Pat.
0: À très bientôt.
1: Et allez les pirates.
0: Allez les pirates.

0: Pirates, on est derrière eux, effectivement. 18h48 sur l'antenne de Demoiselles. Sans transition, nous passons à une autre discipline où là, par contre, eh bien, il faut, entre guillemets, se mouiller dans le sens où on est dehors. Et ça va être le cas, donc, tout ce week-end du côté de Châtelaillon avec La Rochelle Triathlon qui organise donc une nouvelle édition de son Alpha Ironman, donc, à Châtelaillon. Alors, on rappelle, un Alpha Ironman, c'est 1 km 900 de natation, 90 km de vélo et un semi-marathon, 21 km 100 pour finir. Rien qu'à le dire, je suis déjà fatigué. Voilà. Et donc, on va écouter le président donc, de l'organisation, Luc Delagarde, qui nous donne beaucoup de renseignements sur les parcours et également donc, sur les concurrents. On l'écoute.
1: Alors en effet, alors quand vous parlez de journée, enfin c'est plus qu'une journée, hein, c'est un week-end hein, que nous allons organiser, puisqu'en fait il y a deux jours, le samedi après-midi, avec des courses au public, hein, très populaires, avec des courses pour les jeunes et des formules également en relais, donc très accessibles sur des courses des distances très réduites. Donc encore une fois là, c'est pour s'amuser autour du triathlon, j'ai envie de dire, autour des épreuves enchaînées. Et en effet, le dimanche, pour parler du dimanche, qui est notre épreuve phare, c'est un départ très matinal, puisque ce sera un départ à 7h du matin, avec, évidemment, oui, vous l'avez dit, lié à des contraintes de marée, hein, puisqu'à Châtelaillon, on est dépendant de ces marées. Donc, ça sera un départ natation à 7h50.
0: Alors, quel est le format exact, justement, de ce triathlon de Châtelaillon ?
1: Alors, pour parler de la course, encore une fois, la course phare du dimanche, là, donc, c'est ce qu'on appelle une distance L ou un Alpha Ironman.
0: Oui.
1: C'est-à-dire que là, les distances précises, c'est 1,9 km natation, c'est 90 vélos et puis 21 km à pied, un semi-marathon pour finir. Voilà, donc c'est des distances relativement longues, hein, qui sont plus réservées, entre guillemets, à des gens un peu aguerris. Notamment, on a principalement des licenciés triathlètes sur ce type de format.
0: Alors, au niveau du parcours, alors après, effectivement, il y aura le vélo, puis la course à pied. J'imagine que ce n'est pas forcément très facile de trouver des parcours, parce que la ville de Châtelaillon, elle est bloquée entre la mer et puis la quatre voies entre Rochefort et La Rochelle.
1: Ouais, alors c'est vrai que c'est la spécificité un peu de notre région, hein, puisqu'on a la mer, j'ai envie de dire, à 180 degrés, donc ça limite de fait les parcours de ce point de vue-là. Mais en fait, on a donc, pour parler du vélo, là, on a une boucle vélo qui s'en va au sud de Châtelaillon, donc une boucle vélo qui fait à peu près 40 km que l'on fait deux fois, plus un parcours de liaison, et donc là, qui passe sur les communes Saint-Vivien, Théré, Ciré, on s'en va jusqu'à Arbillères, voilà, avec des belles routes, là, des beaux parcours, plat, bien sûr, hein, puisque c'est la particularité de notre région, et puis, qui a son charme, et puis, c'est un parcours plutôt très roulant, réservé quelque part à des rouleurs pour faire des bonnes moyennes vélo sur ce genre de parcours. Et ensuite, la partie course à pied, pour le coup, pour finir sur la dernière discipline, là, ça sera trois boucles de 7 km, donc pour faire les 21 km donc prévus. Et là, c'est un parcours côtier, donc on part du centre de Châtelaillon pour aller jusqu'au Boucholeur en aller-retour. Donc là, voilà un parcours magnifique pour parler de la partie pédestre.
0: Alors, pour les spectateurs, hein, tous ceux qui veulent venir encourager les concurrents, ça sera assez facile, justement, de se positionner au bord de la route.
1: Oui, bien sûr. Donc, c'est-à-dire que, on a des contraintes quand même de sécurité, notamment sur la partie vélo. On fait très attention avec des bénévoles qui seront là en nombre, donc justement pour sécuriser les accès. Mais bien sûr que les accès seront tout à fait possibles. J'ai envie de dire quasiment comme d'habitude sur Châtelaillon pour accéder jusqu'à la plage. Et ça, alors ça, j'insiste, hein, grâce à tout ça, c'est permis grâce à nos bénévoles, bien sûr. Hein, Et on a réussi à fédérer quasiment 400 bénévoles, hein, sur l'ensemble du week-end. Donc c'est une belle gageure, mais on est bien content. Mais sans nos bénévoles, bien sûr, on pourrait pas se permettre d'organiser un tel événement.
0: Alors, on va parler un peu des concurrents. J'imagine bien sûr que les engagements sont clos depuis déjà un petit moment. Est-ce qu'il y a des noms, aussi bien chez les hommes que chez les femmes, qui, au niveau des favoris, qui ressortent actuellement?
1: Ouais, alors pour parler de cette distance L, encore une fois, là, donc cette Alphe, là, alors effectivement, on est, alors il y aura à peu près 600 inscrits, hein, à la fois en individuel et puis en relais, puisqu'on a également ouvert cette course en relais, c'est-à-dire que chaque relayeur fait sa discipline, voilà, nager ou rouler ou courir. Et alors pour parler du plateau, alors effectivement, on va avoir un beau plateau, hein, d'athlètes, alors notamment chez les filles, hein, on va accueillir en cette année, là, la gagnante de l'édition 2025, hein, en l'occurrence, Juliette Lucet, voilà, qui avait gagné l'année dernière au la main là, cette épreuve, et qui est une très très belle athlète, et puis qui performe là sur ce genre de distance. On aura aussi l'honneur d'accueillir Manon Genet là, qui sera au départ. Donc Manon Genet, qui est une Rochelaise, ancienne championne de France, voilà, avec de nombreux podiums internationaux. Et puis aussi Adeline Baucher, qui est une triathlète pure du club, qui sera également au départ. Donc là, on va avoir une belle bagarre chez les filles sur cette distance-là. Et puis pour parler, alors après plus précisément des garçons, on aura cette année, Guillaume Belchi qui a terminé quatrième l'année dernière sur notre épreuve, ainsi que Valentin Lecointre qui avait terminé aussi sixième. Voilà. Mais chez les garçons, pour le coup, ça va être assez. Il n'y a pas vraiment de favoris là qui se démarquent. Bon, peut-être à part Guillaume Belchi, mais voilà, ça va être une course très très, homogène. Et puis on peut avoir des surprises.
0: Alors, de mémoire, hein, Guillaume Belgique est un ancien coureur cycliste et dont le frère, je crois, a même été professionnel.
1: Ouais, c'est ça, absolument. Exactement. Non, c'est tout à fait ça. Et puis, alors, Guillaume, qui lui est vraiment très aguerri, hein, sur ce type de distance, il était déjà venu l'année dernière, donc terminé quatrième. L'année d'avant, malheureusement, il avait un problème mécanique. Voilà. Donc là, normalement, Guillaume, là, devrait, je sais que la natation, c'est pas forcément son point fort, mais après, il sortira pas forcément dans les tout premiers, mais après, normalement, il devrait faire une belle remontée et puis sortir son épingle du jeu. Mais encore une fois, chez les garçons, ça va rester assez homogène. Et puis on peut avoir des surprises, hein, parce que sur ce genre de distance là, pour tout vous dire, les premiers vont mettre à peu près un peu moins de 4 heures, hein, donc ça va très vite, hein, c'est-à-dire que les premiers ça c'est 3h50, hein, c'est-à-dire que là on a du très très haut niveau, hein, l'année dernière les gagnants c'était dans ces chronos là de 3h48, pour tout
0: vous dire. Oui, puis on voit des fois effectivement des très grosses défaillances. J'ai mémoire il y a quelques années d'une chez les féminines d'une énorme défaillance. C'était au triathlon de Royan, hein, qui était sur le même format et où la jeune femme n'a pas pu terminer l'épreuve, hein, alors qu'elle était à moins d'un kilomètre de l'arrivée. Hein.
1: C'est ça, exactement. Alors moi aussi, alors je ne sais pas si on pense à la même, mais c'est vrai que moi aussi j'ai assisté à ça là, sur Royan, exactement, où ça peut arriver. C'est-à-dire qu'encore une fois, là, c'est des distances et des courses qui vont au-delà des 4 heures. Donc tout ça, ça nécessite une gestion, notamment, bah, bien sûr, alors une préparation bien évidemment, mais le jour de la course, une gestion, une alimentation notamment importante, puisque là, il faut savoir manger, boire au bon moment. Et puis, et pas négliger cet aspect-là qui est essentiel, encore une fois, sur ce genre de distance. Mais ça arrive. Bon, l'année dernière, pour la petite histoire, on avait un garçon, d'ailleurs, qui était en tête, là, sur la course, et qui, dans les tout derniers kilomètres, s'est un petit peu effondré, et qui s'est fait rattraper par le deuxième. Voilà, je pense à ça, par exemple, comme quoi, juste que, il faut, encore une fois, c'est des distances qu'il faut surtout pas négliger sur ce type d'aspect, en tout cas, sur à la fois le côté alimentation et puis côté également eau et puis ravitaillement en général.
0: Autre paramètre également sur cette course, c'est la météo. Alors quand on jette un petit coup d'œil chacun sur nos téléphones ou quand on consulte Météo France, bah, apparemment le temps ne devrait pas être extraordinaire, hein.
1: Ouais, je vous confirme, effectivement, le temps là actuellement est très changeant là. Actuellement, là, ça change quasiment toutes les heures. Bon, c'est vrai que la météo là va pas être fameuse, pas très chaud. Alors évidemment, ce qu'on aime le moins, c'est la pluie, bien sûr. Après, écoutez, on fera avec ce qu'on aura les conditions. Bon, ça va pas être terrible, mais ça va pas être cata. Donc ça. bon, on va pouvoir quand même les épreuves vont pouvoir se dérouler dans de bonnes conditions. Normalement, il n'y a pas de problème. Il y aura un petit peu de vent, mais pas plus que ça. Mais bon, écoutez, là, on va faire avec ce que on aura. Ça, c'est des paramètres qu'on peut pas malheureusement décider.
0: Voilà, il n'y a plus qu'à faire notre prière, comme on dit. Enfin, on espère quand même que d'après la météo, il devrait y avoir quelques éclaircies entre les nuages. On espère que ça ne sera pas trop mauvais pour nos triathlètes. Donc ça, c'est samedi et dimanche. On va revenir une dernière fois pour cette saison 2025-2026 sur le parcours du RSA Rugby. On le rappelle que les deux équipes, première et équipe réserve, se sont qualifiées pour les phases finales, même si elles ont été éliminées dans ces phases finales, mais quand même un beau parcours. Et pour en parler, donc, eh bien, parole au président, donc Philippe Parnaudot.
2: D'abord, bonjour à tous. Et on peut faire un bilan que positif. On avait mis des objectifs il y a 8 mois. Le premier bilan à la saison était déjà satisfaisant parce qu'on était dans les 5 premiers, ce qu'on s'était demandé de faire. On avait dit sur la deuxième partie de saison de continuer. Le souhait de moi et du staff, c'était que l'équipe 2 suive l'équipe première, ce qui s'est fait en fin de saison, parce que la première a fini 3e, donc c'est plutôt quelque chose de très satisfait. La 2 a fini 4e. Chaque équipe a fait un tour de phase finale, ce qu'on s'est donné en objectif. Et ce qui est extraordinaire aujourd'hui, on avait annoncé en début de saison qu'on travaillerait avec les jeunes, qu'on mettrait des moyens avec les jeunes. Il va falloir travailler encore, hein, mais on a un groupe de U19 qui est formidable, qu'on retrouve en phase finale Aquitaine. Donc à ce jour, c'est deuxième club Aquitaine, donc c'est pas rien. Hein, ça fait, je crois, à peu près 17-18 ans que c'est pas arrivé à Rochefort.
0: On m'a dit 19.
2: Donc 19, 19, merci de la précision. Et je pense que ça peut être bien pour le rugby aussi, avec un grand rugby qui est La Rochelle, mais de savoir que y a des jeunes qui sont aussi dans des clubs tels que le nôtre, que ça forme, ça bataille. On a des vrais passionnés. Hein, je peux vous dire que les entraîneurs, quand ils ont su qu'ils arrivaient en finale, ils étaient plus en larmes que les joueurs. Maintenant, il reste la dernière bataille à passer. Mais c'est extraordinaire et je suis très très fier de ce qu'on a pu faire cette année, hein, parce que on partait de loin, il faut se le dire. Mais on a travaillé dans le silence, mais on a travaillé.
3: Et puis des périodes, l'hiver, hein, au creux de l'hiver, quand on était aux alentours de Noël, d'un point de vue purement résultat sportif, c'est vrai que c'était pas, comme on dit, c'était pas la joie non plus.
2: Alors c'était pas la joie, c'est vrai, on peut parler comme ça, mais il faut pas oublier que on a tout chamboulé et le nouveau staff connaissait les joueurs à peine de leur nom, savait un petit peu les postes. Il fallait apprendre les qualités des joueurs, leurs défauts aussi, les faire travailler sur le défaut. On a vu le travail de la préparation physique qui a été mis en place dès le départ, et elle a payé sur la deuxième partie, hein, parce que dans le rugby, il y a une première partie qui se fait du championnat, et la deuxième partie, on repart sur une saison, il faut pas l'oublier. Et on a été très fort sur cette deuxième partie de saison. Hein, et au bout de 8 mois, quand on voit la complicité qu'il peut y avoir dans ce staff, c'est magique. C'est magique.
3: Alors, est-ce qu'en tant que président, on commence déjà à penser au mois de septembre prochain, à la prochaine saison ?
2: Alors, on n'a pas pensé. Il y a bien longtemps qu'on travaille dessus. Hein, on est dessus depuis fin avril, avec des projets, des nouveaux projets. On a commencé à regarder un petit peu ce qui se faisait autour. On est en plein travail. On a un rythme où on se voit à peu près toutes les semaines, hein, pour regarder où on en est, ce que l'on va faire. Hein. Et la réussite du club aujourd'hui, c'est le partage entre les gens. C'est cet esprit ouvert que l'on a. On s'est mis à l'écoute aussi de chacun. Mais chacun a répondu à ses activités. Et ça, c'est formidable. c'est formidable. Et on a su s'entraider les uns les autres, on a su se soutenir les uns les autres, et c'est super.
0: Voilà, et donc, quelque sorte, en apothéose avec la jeunesse rochefortaise, hein, on vous le rappelle, on en parlera la semaine prochaine, donc de cette finale du championnat régional Nouvelle-Aquitaine pour les U19, donc, qui disputeront le titre la semaine prochaine. Avant de terminer avec le top 14, donc, quelques mots de l'agenda avec en football en régional 1, ce week-end, Périgny qui recevra Neuil-Aubier, Rochefort qui accueille demain soir la Lanterne Rouge avec 0 victoire à la formation de Neuville. Ça va être de plus en plus compliqué pour Rochefort puisque la semaine dernière, alors qu'il s'était imposé 3-2 à Angoulême, il y a eu une réserve déposée donc par le club d'Angoulême suite à la présence sur la feuille de match d'un joueur rochefortais qui était suspendu. Et donc pour l'instant, ce n'est pas encore officialisé, mais Rochefort aurait donc 0 points, ce qui complique particulièrement leur maintien. En basket, en élite 2 à 20h ce soir, Stade Rochelet recevra l'équipe de Saint-Chamond. Il y aura donc également du handball en national 2 féminine avec un derby picto-charentais entre Celles-sur-Belle et Onis-Périgny. Et puis à signaler également donc du MMA avec le gala Pancras Trophy samedi 19h donc au Polygone avec 12 combats et une exhibition de taekwondo féminin. Ah oui, du cyclisme aussi, allez on termine avec ce week-end dimanche donc le championnat régional Nouvelle-Aquitaine Access, organisé donc par le Bordeaux Saint Cycliste Organisation qui se déroulera à Écura. Et on termine donc avec le rugby, mon cher Pierre, dimanche, 21h en prime time, le choc entre le Stade Rochelet et le Stade Toulousain, deux équipes qui se connaissent par cœur, naturellement.
4: Un petit peu.
0: Ils se sont habitués croisés. Voilà, mais c'est vrai que sur les dernières rencontres, il faut quand même remonter assez loin pour trouver, que ce soit en match de championnat ou en phase finale pour trouver une victoire du Stade Rochelet. Et là, les Rochelais se doivent de gagner, confirmer cette belle victoire au Racing la semaine dernière. Pour nous en parler, on écoute justement un de ces joueurs qui sera sur la feuille de match, c'est Jules Favre.
5: C'est ça, c'est qu'on sait que un ballon que tu gères mal et que tu rends un peu comme ça ou que tu laisses tomber ou que tu te fais arracher ou que tu fais en avant, en fait, tu sais que derrière, ça peut être 7 points. Et en fait, ces 7 points, ils vont les remettre dans le match ou faire grandir l'avance qu'ils ont. Et en fait, après, c'est comme ça qu'ils reprennent le fil. Donc, c'est vrai que ce contrôle du ballon, que tu je dis pas d'avoir la possession tout le match, mais de savoir bien le canaliser, je pense que ça va être une des clés du
6: match.
5: Ouais, bien sûr. On sait que à tous les postes, en fait, il y a du danger. Et en fait, on ne peut pas se permettre de juste, par exemple, pendant qu'il y a une phase de jeu, de marcher 3 pas. Et en fait, on a vu des images où on s'est fait, entre guillemets, avoir. Et un mec qui marche 3 pas, en fait, du coup, ça va ouvrir la porte pour un autre de passer. Et derrière, c'est 7 points. Et en fait, c'est juste ce truc de toujours rester vigilant, toujours rester éveillé pendant les actions et prendre son repos pendant que l'arbitre il a sifflé et quand il y a un mec à genoux au sol ou que le ballon il est parti en touche. Mais tant que le ballon il est sur le terrain et il est vivant, il faut rester concentré et
6: plus de temps.
5: Ouais, bien sûr, ça c'est le discours de Ronan, toujours minimum footing, qui nous répète tout le temps. C'est marche jamais, sois toujours en mouvement et en fait tu vas te retrouver dans un espace où on va avoir besoin de toi quoi qu'il arrive. Et c'est pas forcément qu'en défense, c'est en attaque aussi. Si tu marches, et forcément, au bout d'un moment, tu vas créer une merde dans le système et on va pas pouvoir l'exploiter correctement. Alors que si t'avais été juste en mouvement, et du coup, tu aurais eu un meilleur temps de réaction et t'aurais été là au bon moment où, quand ils foncent, quand t'es dans une spirale de défaite, tu t'arrives pas à te sortir la tête de l'eau. Et que tu arrives tous les lundis et tu vois des réunions et tu vois les images du week-end et tu te fais pourrir le lundi, forcément ça te donne moins d'énergie pour la semaine. Là, tu arrives le lundi et en fait, les vidéos elles sont là et on voit les choses positives et on voit les choses à améliorer, mais c'est des choses à améliorer parce que tu as gagné, tu vois. Alors que quand tu perds, c'est plus on tape sur les doigts parce que tu as fait des. C'est amélioré, mais tu vois, c'est pas la même manière d'aborder les choses. Alors que forcément, quand tu gagnes, et tu aussi dans la tête, je pense qu'on tu te rends compte que tu es capable de bien jouer, de gagner, de faire des belles choses. Et c'est mieux d'aborder un match comme ça en étant en confiance qu'en sortant de 4 ou 5 défaites consécutives, je pense. Ouais, bien sûr. Après, je pense que voilà, en soi, l'équipe qu'on a, on a quand même une grosse ossature qui était là quand on a presque gagné et qu'on faisait les finales et les phases finales. Et je pense que les mecs qui sont arrivés, ils ont encore plus envie de gagner. Et donc, forcément, après, c'est des mots qui sont un peu durs après une défaite, tu vois, où quand tu viens d'en prendre 60, forcément, tu dis que t'es pas prêt face à des grosses équipes comme Toulouse. Mais je pense que voilà, on a mangé notre pain noir. Là, on a des mecs qui reviennent et je pense qu'on a des mecs en forme aussi. Et je pense qu'on a de quoi rivaliser dimanche soir contre eux. Ce qui nous réussit aussi sur ces derniers matchs, c'est la discipline qu'on a pu avoir, où bah, on a régulé les fautes et on fait moins de fautes. Et en fait, bah, l'adversaire, au bout d'un moment, il tape contre nous. Et après, ils nous rendent le ballon. Et après, nous, on arrive à les exploiter avec notre jeu. Donc, je pense qu'on n'a pas plus sur nos rucks défensifs. Plus sur nos rucks défensifs, parce qu'on sait qu'eux, ils ont énormément de gratteurs dans leur équipe et qu'ils sont très, très dangereux. On a compris qu'on n'avait pas le droit à un faux pas. Et ça, depuis Perpignan. Ça veut dire qu'en fait, on a gagné à Perpignan. On était content, mais on savait qu'il fallait gagner le prochain match. Donc on a gagné au Racing, on était content, mais on savait qu'il fallait valider le match contre Toulouse. Et en fait, on ne pense même pas à Montauban ou au Stade Français. C'est-à-dire que si on perd là dimanche soir, bah on sait que c'est quasiment déjà fini en fait pour nous. Donc les matchs, c'est un par un, c'est un après l'autre. Et je pense que c'est le discours qu'on a depuis le match de Pau, je crois, ou Bordeaux. Je ne sais plus, un des deux. Pau, ouais. Et en fait, les prendre un après l'autre, et c'est un peu ce qu'on s'était dit en début de saison. Et après, voilà, on a eu la saison qu'on a eue, mais je pense que c'était voilà, la mentalité qu'on voulait avoir. Et ben là, on est un peu dos au mur, et c'est un après l'autre. Et en fait, on ne peut pas se permettre de penser. Bien sûr, on pense au top 6 parce qu'on voudrait se qualifier, mais ça passera par une victoire. Et si on gagne, on sera content, mais il faudra encore gagner celui d'après, et après encore celui d'après.
0: Voilà, donc Jules Favre, qui aura une nouvelle coupe de cheveux dimanche. Ben, vous avez vu, lisez les lignes de notre confrère Sud-Ouest. Hein, Jules Favre, il change souvent de.
4: C'est vrai que capillairement parlant, c'est le plus fun, on va dire.
0: Voilà, exactement. Super sympa, en tout cas, Jules Favre. Il était venu présenter la Coupe d'Europe de rugby au SAR, hein, lors de la première victoire des Rochelais. Des Rochelais, donc, qui doivent s'imposer face à Toulouse. On le rappelle que pour se qualifier, ils sont encore en concurrence avec le Racing, avec l'UBB qui va jouer également sa finale de Champions Cup, avec le Stade Français qui viendra pour la dernière journée de championnat à La Rochelle également, en concurrence avec l'équipe de Toulon. C'est des matchs à couteau tiré, en fin de compte, à partir de maintenant et jusqu'à la fin tout simplement.
4: Mais c'est ce qui fait la beauté de ce championnat.
0: Et oui,
4: meilleur
0: championnat du monde. Et quand on dit ouais, mais pourquoi ces phases finales, on peut terminer premier des matchs de poule et pas être champion, bah c'est la beauté du rugby, et tout le monde dans l'Ovalie adhère à ça. Voilà, allez, je me coupe la parole. 19h11, bon week-end à toutes et à tous. On se retrouve demain matin à 7h30 et à 8h30 pour un petit expresso de l'info sportive. Et bien sûr, rendez-vous vendredi prochain. Salut Pierre, salut à toutes et à tous.
4: Salut Patrick.
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26: Le Pinot des Charentes en vedette à Royan avec deux jours de fête au palais. La consommation de l'apéritif a été divisée par deux en 20 ans. Nous ferons le point sur la filière. L'intelligence artificielle expliquée à Marennières Brouage toute la semaine prochaine. Il s'agit de mieux comprendre l'IA pour mieux l'utiliser de manière responsable. 33 concerts, plus de 6000 spectateurs. Les jeudis musicaux reviennent en pays royannais avec un certain coup de jeune. La météo, ciel variable ce samedi avant l'arrivée d'une dégradation pluvieuse. Et tout d'abord, gros bazar pour sortir de l'île d'Oléron ce vendredi après-midi. Un accident de la route impliquant deux voitures a fortement perturbé la circulation. Le département a indiqué que le trafic était totalement bloqué dans le sens Oléron-Continent, puisqu'un poids lourd ne pouvait pas passer en raison de la position des véhicules accidentés. Il n'y a pas eu de blessés à déplorer. Un feu de bâtiment à Loumos ce vendredi soir près de La Rochelle, vers 18h au bord de la route départementale 106. L'incendie a provoqué d'importants dégagements de fumée. La route a été fermée temporairement. D'importants moyens de secours ont été mobilisés. Attention, grande marée, la préfecture lance un appel à la vigilance. Les coefficients de marée sont de 96 ce samedi, 99 ce dimanche. Un appel qui concerne en particulier les promeneurs et les pêcheurs à pied. Quelques conseils à suivre pour éviter un pépin. Prenez connaissance des horaires de marée et des prévisions météo. Privilégiez des lieux que vous connaissez. Évitez d'évoluer seul sur l'estran et équipez-vous correctement. Téléphone portable, sifflet et lampe torche pour faciliter votre repérage. En cas d'urgence, composez le 196 numéro national d'urgence en mer. Un royaume opération séduction pour le Pinot des Charentes. Le palais accueille en ce moment les producteurs, une première organisée par l'Office de tourisme communautaire Royan Atlantique et le Comité national du Pinot des Charentes. En 20 ans, la consommation de Pinot a été divisée par deux, passant de 115 000 hectolitres par an à un peu moins de 60 000. Une chute des ventes aujourd'hui stabilisée. L'objectif est de tenter de rebondir, notamment en montant en gamme. Florian Motion, membre du Comité du Pinot des Charentes.
0: Il faut être objectif, la filière viticole en général va pas très bien parce que les ventes d'alcool en général baissent, de vin, donc nous aussi au Pinot les ventes baissent. C'est une constante de toutes les filières, hein, mais voilà, en tout cas on fait tout pour, l'événement est là aussi pour essayer de faire de la promotion, vendre du Pinot et voilà, faire parler de nos produits. Les ventes de Pinot, on va dire, suivent les courbes des autres produits viticoles, mais l'ambition c'est d'essayer qu'on ait moins de baisse qu'ailleurs. On veut essayer de stabiliser la baisse des ventes et pourquoi pas la faire remonter. Des renouvellements aussi des modes de consommation, donc pour essayer aussi de rajeunir de conserver la base des consommateurs actuels, mais aussi de faire découvrir du Pinot à des consommateurs, on va dire, plus jeunes, mais pas que, différents. Donc c'est pour ça qu'on le conseille de le consommer de plusieurs façons, quoi.
26: Royan Atlantique fête donc le Pinot des Charentes avec de nombreuses animations organisées au palais, une grande première.
0: C'est pour montrer, déjà pour faire de la promotion sur le Pinot, pour montrer qu'il n'existe pas qu'un seul Pinot, qu'il existe une multitude de Pinots en fonction des différents producteurs. Donc déjà il y a trois couleurs, le blanc, le rouge et le rosé, on peut le faire vieillir plus ou moins, on peut faire des Pinots de cépage. Donc c'est vraiment pour faire un coup de com' et de la promotion autour de notre Pinot, mais pour montrer qu'il y a plein de choses à faire avec le Pinot. Alors c'est la première fois que ça a lieu, c'est la première édition de Royan en fait le Pinot. C'est le même style d'événement qui se fait en Belgique, mais là on veut essayer de le faire aussi en France. Si ça marche bien cette année, de le refaire ailleurs en France l'année prochaine et essayer d'inscrire cet événement une fois par an dans notre région.
26: Et c'est à consommer avec modération. L'intelligence artificielle, on en parle toute la semaine prochaine à Marennes. Hier, ce brouage, la communauté de communes du bassin de Marennes propose plusieurs rendez-vous à l'espace France Service. Un atelier ludique et collaboratif mardi après-midi intitulé « La bataille de l'IA ». Un autre atelier pour découvrir l'IA, comprendre son fonctionnement, ses limites et apprendre à l'utiliser de manière responsable mercredi matin. Troisième et dernier rendez-vous, un café IA jeudi après-midi avec des jeux, des animations, des vidéos, expérimentations qui permettront de découvrir l'histoire de l'intelligence artificielle. Il ne faut pas en avoir peur, mais justement apprendre à l'utiliser de manière responsable car les impacts sont nombreux. Muriel Corrier, conseillère numérique et organisatrice de l'événement.
1: L'intelligence artificielle, elle est en train de transformer notre quotidien, que ce soit dans le domaine du travail, de la santé, de l'éducation, de l'information. Est-ce que on en comprend vraiment les impacts et les enjeux, identifier les risques, soit au niveau de la fiabilité, l'utilisation malveillante éventuelle, la confidentialité des données et tout ce qui concerne aussi la propriété intellectuelle. On doit aussi être capable de connaître les effets et l'impact environnemental, puisque les IA consomment énormément d'énergie et d'eau. Elles peuvent également détruire des sites naturels quand on héberge des données dans de grands centres, de grands data centers. Il y a aussi tout ce qu'on ne voit pas, l'exploitation des petites mains pour l'entraînement des IA génératives, de même que le fait que les utilisateurs à titre gratuit, finalement, sont aussi eux aussi utilisés pour alimenter les IA et capter pour les fidéliser, pour éventuellement les inciter à utiliser des services payants, comme pour les réseaux sociaux d'ailleurs.
26: Tous les rendez-vous sont gratuits, mais sur inscription sur conseillernumérique@bassindemarraine.com ou au 06 15 38 53 22. À l'Abré-les-Bains, l'équipe du Moulin organise deux journées de découverte libre et gratuite autour de l'histoire des moulins au programme visites et conférences. C'est un incontournable de la vie culturelle du pays royennais. Les jeudis musicaux reviennent dans quelques jours avec au programme pas moins de 33 concerts tout au long de cet été dans chaque commune du territoire, dans les églises, temples et autres lieux d'exception. Une nouvelle édition avec de plus en plus de jeunes, un signe d'excellente santé malgré le temps qui passe. C'est la 38e édition. Eliane Cirolanou est vice-présidente de la communauté d'agglomération Royan-Atlantique chargée de la culture.
2: On a une augmentation très intéressante des jeunes publics. Peut-être aussi parce que nous avons des jeunes artistes connus. Les Victoires de la musique, par exemple, on en a 9 cette année. Hein. Des nouveaux artistes, on en a 43 sur les 90 qui sont proposés. Et puis une grande diversité musicale.
26: Musique classique, baroque, du monde, jazz, il y en a donc pour tous les goûts et avec encore des têtes d'affiche. Yann Le Calvi, le directeur artistique.
3: Ce que j'aime dire, c'est important, c'est que pour chaque jeudi, il y a très grandes stars. Vous avez bien sûr Renaud Capuçon, vous avez Nathalie Dessay, vous avez Anne Gastinel, donc des très très grands noms. Mais à chaque jeudi, vous avez des grands noms aussi qui parlent peut-être à moins de gens, mais pour les connaisseurs qui parlent, pour attirer le regard sur... le jeudi, les concerts d'en face, les jeunes qui arrivent aussi, qui seront des futurs très très grands. Oui, voilà, vous avez des très grands noms. Vous avez 9 Victoires de la musique classique qui sont invitées cette année. C'est la notoriété du festival ou de la programmation, parce qu'un festival sur 4 mois, c'est peut-être pas tout à fait ça, de la saison, qui fait que quand on leur propose, si on trouve des dates qui correspondent, ils sont prêts à venir. Donc c'est une belle chose, et surtout c'est vous avez donc bien sûr les grandes stars, vous avez aussi Salomé Gasselin qui est violoniste qui joue de la viole de Gambin, qui vient, qui est Victoire de la musique. Vous avez Gabriel Pidou aussi qui est Victoire de la musique au bois. Donc c'est vraiment pas que tous les instruments sont mis en valeur.
26: Premier concert le 4 juin en l'église d'Épargne avec Amanda Favier et Élodie Soulard. Le programme complet sur royanatlantique.fr. Enfin, sur l'agenda culturel également, à Bourse-Franche-Chapus, la municipalité organise un concert jazzy ce samedi soir au Moulin de la Platène avec le groupe Ella et Louis Quartet. C'est à 20h30, l'entrée est libre. Et à Saint-Pierre-d'Oléron, Monteverdi, au programme du concert de Zachary Wilder et Victor Sicard dans le cadre de la 22e édition du Festival Musique au Pays de Pierre Loti, à 20h30 à l'Eldorado ce samedi soir. On passe aux nouvelles du ciel.
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26: Et c'est pas fameux, Pierre. Hein.
5: Alors, ça sera pas fameux en effet pour dimanche, mais demain, samedi, ça s'annonce plutôt ensoleillé et le vent va perdre en intensité. En revanche, les températures, elles restent bien bien fraîches hein, pour une mi-mai. Demain matin, écoutez bien, seulement entre 6 et 9 degrés. Dans l'après-midi, pas plus de 16 attendus, notamment du côté du Marais des Salines à Grand Village. 16 aussi pour La Tremblade et Moragne. Vous aurez 17 à Aigrefeuille, La Rochelle, Jonzac et Sainte, jusqu'à 19 la maximale attendue à Saint-Savinien et Matha. Et pour dimanche, en effet, un temps gris et pluvieux le matin, l'après-midi. Retour de quelques éclaircies toutes timides par le littoral.
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26: Merci d'avoir suivi cette édition, très bon week-end sur Demoiselle.

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1: Et on parle de Rihanna qui a marqué le Met Gala 2026. Et oui, Rihanna a encore créé l'événement avec une tenue spectaculaire composée de plus de 115 000 cristaux et bijoux anciens. Sa dernière apparition a littéralement clôturé le tapis rouge, comme souvent, avec la star barbadienne devenue experte des entrées ultra calculées. Et sur les réseaux, les internautes parlent déjà d'un des looks les plus marquants de cette édition 2026.
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1: Pour demain, samedi 16 mai, avec le Salon des Vins qui se poursuit, 20e édition, venez à la rencontre des vignerons dans le bastion de la Brèche de la Citadelle, qui offre des conditions exceptionnelles de mise en valeur des vins. Rendez-vous demain, samedi à partir de 10h jusqu'à 20h. À l'occasion du pont de l'Ascension, on vous rappelle que le charmant village de Talmont-sur-Gironde accueille le Festival du Vent, un rendez-vous poétique et familial autour du cerf-volant. Le ciel s'anime avec des envols de cerf-volant traditionnels et contemporains présentés par des cerf-volistes bénévoles venus partager leur passion. Au fil d'une balade dans le village, découvrez installations colorées, girouettes et créations animées par le vent. Il y aura bien sûr des ateliers pour les enfants et puis l'envol spectaculaire et lâcher de bonbons. 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Au Léron Ukulélé Festival se poursuit à la citadelle du château de Léron avec des ateliers, des concerts, des jams improvisés, des scènes ouvertes, des rencontres. Au Léron Ukulélé Festival donc jusqu'à ce soir. En Pays Rocheforté, le gala de MMA, c'est le gala trophy de MMA Pancras, l'Urban Team contre les Fight Night 3 rounds. Une soirée de 12 combats en cage vous attend. Profitez également d'un combat d'exhibition féminin de taekwondo en cage et du catch. Du pole dance aura lieu pendant l'entracte. Rendez-vous à partir de 19h au gymnase du Polygone à Rochefort. Et puis le concert de Greens à Rochefort. Greens vous propose des chansons cultes revisitées couplées de compositions raffinées à travers des versions acoustiques mises en lumière par deux amoureux du son. Rendez-vous Rade de la Méduse demain samedi à partir de 19h30. Voilà pour quelques rendez-vous. Très bon week-end.

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0: Le programme télé. Et on commence avec ce soir sur TF1, The Voice, La plus belle voix, France 2, Capitaine Marlowe, France 3, 70 ans d'Eurovision, La grande histoire du concours, Canal, Insaisissable 3, M6, demi-finale de Pékin Express, Au Royaume des Dragons, TFX, La Boom 2, Gulli, Les blagues de Toto, et puis sur France 4, vous allez retrouver Mustang, dernier jour de l'année scolaire dans un village reculé de Turquie, Sonay, Selma, Ace, Noor et Leil, 5 sœurs orphelines vont s'amuser au bord de mer avec des garçons, ces deux innocents font grand bruit et les filles à différents stades de l'adolescence sont aussitôt punies par leur grand-mère qui respecte scrupuleusement des traditions religieuses rigoristes. Leur oncle, rapidement prévenu, emmène les jeunes filles dans une clinique afin de leur faire subir un test de virginité. Peu après, les 5 sœurs sont enfermées dans la maison familiale. Voilà, je vous laisse faire votre choix et par avance, une belle soirée devant votre télévision.
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